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2: Soyez les bienvenus à l'écoute du blog d'actualité préparé et présenté ce mercredi 3 juin par Kristina Anakova et Jacques Flack selon les sources des agences de presse slovaques. Nous voici avec les titres.
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2: La Slovaquie soutient l'adhésion de la Macédoine du Nord à l'Union européenne. Le Parlement adopte plusieurs changements législatifs. Rencontre entre le président du Parlement slovaque et des députés ukrainiens. La Slovaquie continue de soutenir l'intégration de la Macédoine du Nord à l'Union européenne. Le président du Parlement slovaque, Richard Rachi, l'a réaffirmé mardi lors de sa rencontre avec la présidente de la Macédoine du Nord, Gordana Siljanovska-Dafkova. Les discussions ont porté sur le renforcement de la coopération entre les deux parlements, le soutien au processus d'adhésion de la Macédoine du Nord à l'Union européenne, ainsi que sur l'échange d'expériences dans le domaine du travail avec les jeunes. Les députés du Parlement slovaque ont approuvé plusieurs modifications législatives. Les étrangers bénéficiant d'une protection temporaire pourront demander un permis de séjour temporaire à l'issue de cette protection. Le Parlement a également approuvé une augmentation des amendes pour les infractions administratives dont les montants n'avaient pas été révisés depuis plusieurs années, ainsi que la suppression des micro-prélèvements afin de réduire la charge administrative. Le président du Parlement slovaque, Richard Rachi, a reçu mardi 2 juin à Bratislava les députés du Parlement ukrainien Andriy Kostyuk et Mikhailo Magomedov. Les discussions ont porté sur l'évaluation de la coopération parlementaire, le renforcement des infrastructures reliant les deux pays, ainsi que le développement de la coopération transfrontalière dans l'intérêt de la stabilité et de la prospérité régionale. Le Parquet européen a publié mardi 2 juin 2026 un communiqué dans lequel il exprime ses préoccupations concernant les récentes modifications de la législation slovaque relative aux aides et subventions dans l'agriculture et le développement rural. Les brioches traditionnelles dites Podlievané buchty de Berlovce ont été inscrites fin mai sur la liste représentative du patrimoine culturel immatériel de la Slovaquie. Cette spécialité locale est préparée selon une recette transmise de génération en génération depuis les années 1930.
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2: L'Université communiste de Bratislava lance en collaboration avec la région autonome de Bratislava ainsi qu'avec ses institutions partenaires, le musée des Petites Carpates et l'écocentre de Chunovo, un nouveau projet éducatif intitulé Université d'été communiste. Du 27 au 31 juillet 2026, cette initiative proposera aux enfants âgés de 8 à 14 ans 5 journées riches en découvertes scientifiques, culturelles et académiques, présentées de manière ludique et interactive. Le projet vise à montrer aux enfants que l'apprentissage peut être vivant, inspirant et source de découvertes. Il encourage leur curiosité, leur esprit critique, leurs compétences en communication, ainsi que leur capacité à poser des questions et à chercher leurs propres réponses. Il leur permet également de découvrir le milieu universitaire comme un espace où se rencontrent naturellement connaissances, recherches et expériences concrètes. L'université d'été Comenius représente pour nous une nouvelle étape dans l'ouverture de l'université au grand public et dans le rapprochement de la science avec les plus jeunes générations. Nous souhaitons que les enfants vivent la découverte du savoir comme une aventure mêlant curiosité, exploration et plaisir d'apprendre. Nous sommes convaincus que de telles expériences peuvent façonner leur rapport à l'éducation ainsi que leur choix futur, a déclaré le recteur de l'Université Comenius, Marek Štefček. Le programme débutera par une cérémonie officielle d'immatriculation et s'achèvera par une remise de diplôme en présence de la direction de l'université. Chaque journée comprendra des conférences organisées dans différentes facultés, ainsi que des activités complémentaires sur le terrain, dans des centres de recherche et dans les espaces des partenaires du projet. Au cours de ces 5 jours, les enfants découvriront des thèmes liés à la science, à la médecine, à la psychologie, à la physique, à l'espace ou encore à l'éducation physique. Ils visiteront notamment l'écocentre de Tchounovo, le site archéologique de Svetiur Neshtich, le jardin botanique de l'Université Comenius, ainsi que plusieurs expositions organisées par la Faculté des sciences naturelles et la Faculté de mathématiques, de physique et d'informatique de l'Université. L'objectif du projet est d'offrir aux enfants un programme de vacances enrichissant tout en renforçant leur intérêt pour l'éducation, la science et la culture.
3: Bonjour chers auditeurs, bienvenue dans votre émission du mercredi où nous y traitons de la politique, de l'économie et du sociétal de ce petit pays au sein de l'Europe qu'est la Slovaquie. Notre premier sujet sera économique avec le développement du parc industriel stratégique de Valaliki et l'investissement du constructeur automobile Volvo Car qui compte parmi les investissements les plus importants réalisés en Slovaquie ces dernières années. Les Slovaques travaillent plus que les habitants de la plupart des pays européens. Une enquête et un micro-trottoir vont vous démontrer cela. Romana à la régie, Radomir pour l'ambiance musicale, Marie-Ondine au micro accompagnée de Jacques, un duo que vous allez beaucoup entendre ces prochaines semaines car la rédaction française a subi de plein fouet la quille prise par Tania et Susanna. Donc en attendant de nouvelles forces, nous allons développer notre don d'ubiquité, n'est-ce pas Jacques ?
2: Tout à fait Marie-Ondine, on va se donner à 100% comme d'habitude et voire même plus, mais nous espérons quand même que les renforts ne vont pas tarder.
3: Alors, en attendant, démarrons cette émission avec notre premier sujet.
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3: Le gouvernement a tenu une réunion de terrain le mercredi dernier, cette fois-ci dans le village de Haniska, dans la région de Košice, à l'est de la Slovaquie. Le Conseil des ministres a examiné la situation socio-économique et certains problèmes de Košice et de ses environs, de Špička Nová Ves et de Gelnica. L'un des principaux sujets abordés fut le développement du parc industriel stratégique de Valaliki et l'investissement du constructeur automobile Volvo Car, qui compte parmi les investissements les plus importants réalisés en Slovaquie ces dernières années. Cet investissement du constructeur automobile suédois doit créer de nouveaux emplois, développer les activités des fournisseurs et attirer d'autres investissements dans la région de l'est du pays. En conséquence, les discussions lors de la réunion gouvernementale ont porté sur la modernisation des infrastructures de transport, le développement des lignes ferroviaires et routières, ainsi que sur l'amélioration des services publics dans les communes en pleine expansion autour de Košice. L'éducation et la santé, ainsi que le soutien aux collectivités locales dans les régions en plein essor, ont été tout autant abordés. La visite du gouvernement slovaque à Haniska vise à confirmer l'intérêt de l'État pour le développement systématique des régions de l'Est de la Slovaquie en soutenant les investissements et en modernisant les infrastructures. L'objectif est de créer les conditions d'un développement durable à long terme des régions, des nouvelles opportunités d'emploi et une meilleure qualité de vie pour les habitants de l'Est de la Slovaquie. Lors de cette réunion, le gouvernement a alloué plus de 2,9 millions d'euros aux municipalités et entités de la région de Košice. Sur ce montant, environ 2,3 millions d'euros sont destinés à des projets spécifiques des collectivités locales et des organisations. Le Conseil des ministres a également approuvé 41 projets pour différents services visant à améliorer le développement socio-économique de la région.
2: L'allocation totale comprend également des dépenses importantes. Par exemple, la ville de Sečovce recevra 183 000 euros pour l'acquisition d'équipements destinés au bâtiment du dispensaire municipal. L'archidiocèse de Košice pourra quant à lui utiliser 70 000 euros pour le projet de musée du cardinal Joseph Tomko à Košice. Pour la commune haute de la Réunion ministérielle, Haniska, 60 000 euros ont été approuvés pour la reconstruction des routes locales et du funérarium. Un montant presque équivalent sera alloué à la reconstruction des infrastructures locales en état d'urgence à Košické Olšany. La somme de 50 000 euros permettra à l'internat de Prakovce de réparer une toiture qui fuit.
3: Il y a également l'université Pavol Josef Šafářík et l'université de médecine vétérinaire et de pharmacie, toutes deux situées à Košice, qui ont chacune reçu 30 000 euros. Le gouvernement a également soutenu plusieurs événements culturels dans la région, comme le projet du musée de vin Matěj Lacko-Čespice à Moldava nad Bodvou, en hommage à l'autochtone qui fut le premier producteur de vin de Tokaj. Voilà, après tout ça, on ne peut que remarquer que beaucoup d'efforts financiers et dans les infrastructures sont placés dans la région. Et justement, après avoir examiné la situation socio-économique et certains problèmes de cette région de l'Est de la Slovaquie, la résolution prévoit des missions spécifiques pour chaque ministère. Plusieurs d'entre elles concernent le développement du parc industriel stratégique de Valaliki. Jacques, quelles sont-elles ?
2: Eh bien voici, le ministère de l'Éducation, de la Recherche, du Développement et de la Jeunesse doit évaluer les possibilités de faciliter la collaboration entre les capacités de recherche des universités de Košice et l'investisseur stratégique Volvo Car Slovakia, qui axe ses efforts sur la recherche appliquée dans les domaines liés à la production de véhicules électriques. Le responsable du département de l'éducation, Tomáš Drucker, en collaboration avec les représentants du gouvernement local, évaluera et proposera les formes de soutien systémique au projet d'école européenne intégré dans la municipalité de Kechnets afin de contribuer à la formation d'une main-d'œuvre qualifiée. Il proposera également, toujours avec les représentants du gouvernement local, des formes de soutien à l'expansion des crèches dans les municipalités voisines, compte tenu de l'augmentation prévue du nombre de travailleurs et de familles migrants pour travailler dans les parcs stratégiques.
3: Le ministre du Tourisme et des Sports, Rudolf Huliak, évaluera les formes de soutien appropriées au développement des infrastructures sportives destinées aux nouveaux résidents et travailleurs du parc stratégique de Valaliki et de ses environs.
2: Le ministre de la Santé, Kamil Šaško, et le ministre de l'Intérieur, Matúš Šutaj-Eštok, sont chargés d'élaborer un plan de réforme pour le développement des régions de Dolný Zemplín et du Tokaj slovaque visant à revitaliser les soins thermaux dans le district de Sobrance.
3: La ministre de la Culture, Martina Šimkovičová, a été chargée d'examiner les possibilités et les démarches nécessaires pour proposer l'inscription de la partie slovaque de la région viticole du Tokaj sur la liste du patrimoine mondial de l'UNESCO.
2: Et enfin, la ministre de l'Économie, Denisa Šaková, est chargée de rechercher des investisseurs potentiels susceptibles d'implanter leurs activités de la partie actuellement inoccupée du parc de Valaliki. Elle doit également discuter avec des représentants de Volvo Car Slovakia de la possibilité d'implanter des capacités industrielles de fournisseurs ou de sous-traitants pour la production de pièces de véhicules électriques dans les régions de Spišská Nová Ves et de Galnica.
3: Avant d'approuver les propositions, le Premier ministre slovaque, Robert Fico, a souligné que les mesures étaient fondées sur les besoins spécifiques de la région et visaient à améliorer la qualité de vie, à soutenir l'emploi et à renforcer le potentiel économique des régions concernées. Le Premier ministre s'est également félicité de son échange avec les étudiants de la faculté d'administration des affaires de l'Université d'économie de Bratislava, basée à Košice. Il s'est réjoui d'apprendre qu'un grand nombre d'entre eux restaient dans la région après leurs études.
2: J'ai été ravi des données concernant le nombre d'étudiants diplômés qui restent dans la région. C'est, à mon avis, une excellente nouvelle pour les investisseurs de la région, notamment pour Volvo, qui trouvera ici une main-d'œuvre hautement qualifiée et formée. C'est d'ailleurs notre objectif principal, que le plus grand nombre possible de diplômés de nos écoles techniques restent en Slovaquie. Et puisque nous parlons depuis le début de cette émission de l'usine Volvo de Valaliki, celle-ci effectue actuellement des essais fonctionnels de ses opérations clés. C'est la ministre de l'économie, Denisa Sakova, qui avait profité de cette réunion ministérielle pour se rendre à l'usine Volvo et rencontrer son directeur. La ministre a confirmé que le calendrier était respecté.
3: Je peux affirmer aujourd'hui que, tout comme Volvo, la société du parc industriel de Valaliki et la société MH Investment, placées sous l'égide du ministère de l'économie, respectent scrupuleusement les échanges fixés pour la construction de toutes les infrastructures, qu'il s'agisse des infrastructures logistiques, énergétiques ou bien sûr des halls de production de Volvo. Nous nous sommes rendus sur place chez Volvo où les essais de la fonderie, de l'atelier de presse et de l'atelier de tôlerie sont actuellement en cours. Les essais de production des composants de batterie seront également lancés prochainement et nous prévoyons que d'ici la fin de l'été, début de l'automne, les premiers prototypes de voitures sortiront de cette usine qui sera produite ici en modèle test.
2: Tout d'abord, je tiens à souligner que nous sommes parfaitement dans les temps. Nous atteignons tous nos objectifs et respectons nos échéances pour ce projet, ce dont nous sommes évidemment très fiers. Je tiens également à souligner que le gouvernement, par le biais du parc industriel de Valaliki, déploie des efforts considérables et que nous bénéficions d'une excellente coopération pour garantir la construction de toutes les infrastructures environnantes dans les délais impartis. Pour nous, le respect des échéances est primordial. Il s'agit d'un investissement important. La prochaine étape, prévue pour la fin de l'été, sera le lancement de la production d'essais à grande échelle des véhicules. Cette production d'essais se transformera progressivement en une augmentation de la production jusqu'en 2027, conformément à notre calendrier.
3: Parle le directeur d'usine et chef de projet pour Volvo Car Košice, le Belge Marc Gombir, et de continuer.
5: I also want to emphasize the importance of this project.
2: Je tiens également à souligner l'importance de ce projet pour l'économie slovaque. Et je peux affirmer avec fierté que même en cette phase de construction et d'installation, vous pouvez constater sur place la participation de nombreuses entreprises slovaques qui bénéficient ainsi elles aussi de nos travaux. 36% du volume de la voiture proviendront de fournisseurs slovaques. Cela signifie que notre action ici ne se limite pas à la création d'emplois et à l'investissement locaux, mais stimule également l'économie slovaque dans son ensemble.
3: Dans le cadre des essais fonctionnels de l'atelier de presse, de l'atelier de carrosserie et de la fonderie, de grandes capacités, plus de 100 carrosseries complètes, ont déjà été fabriquées et expédiées en Suède. Plus de 600 robots sont déployés dans l'atelier de carrosserie et donc jusqu'à 36% du volume des pièces nécessaires à la fabrication de chaque véhicule proviendront de fournisseurs slovaques. Marc Gombir, de poursuivre.
2: Je suis fier d'annoncer que notre équipe compte déjà plus de 600 personnes, dont plus de 95% d'opérateurs et de techniciens slovaques, un point que nous tenons à souligner. Nous avons toujours eu l'intention de privilégier l'embauche locale et les chiffres actuels en témoignent. En juin, 70 personnes supplémentaires nous rejoindront. Notre équipe s'agrandit donc et d'ici la fin de l'année, nous recruterons 700 personnes supplémentaires pour compléter notre équipe.
3: L'entreprise a indiqué que la maîtrise de l'anglais n'est pas requise pour le recrutement des opérateurs de production, la formation étant dispensée en slovaque.
2: Par ailleurs, un nouveau centre de formation interne est désormais pleinement opérationnel sur le site de l'usine. Il vient compléter le centre de formation existant au sein du lycée professionnel de Šaca. En parallèle, les technologies de production, la construction d'un nouveau centre d'accueil qui servira de porte d'entrée principale au complexe a également débuté. La ministre de l'économie, Denisa Sakova, de compléter une information importante, car tout travail mérite salaire, n'est-ce pas? Et justement, de combien sera-t-il?
3: Le salaire moyen actuel au sein de l'entreprise tel que déclaré par Volvo sera certainement supérieur à 1400 euros, le salaire moyen dans la région de Košice. En incluant tous les sous-traitants, ce sont 10 000 nouveaux emplois qui seront créés dans l'est de la Slovaquie. L'entreprise devrait produire environ 250 000 véhicules par an, tous électriques, et pourra bien sûr augmenter sa capacité de production jusqu'à 500 000 voitures par an grâce à des investissements supplémentaires. L'entreprise ne souhaite pas encore préciser quel modèle de voiture électrique Volvo sera produit dans le parc industriel de Valaliki. En revanche, le deuxième modèle produit dans l'usine slovaque est déjà connu, lui, et sera le SUV Polestar 7, conformément au plan annoncé pour 2028.

0: Les Slovaques travaillent plus que les habitants de la plupart des pays européens. L'an dernier, la durée moyenne du travail dans l'Union européenne a atteint un peu moins de 36 heures par semaine. La Slovaquie figure toujours parmi les pays où cette durée est supérieure à la moyenne, selon les dernières statistiques d'Eurostat.
1: À la loupe.
0: Au cours des 10 dernières années, la durée moyenne hebdomadaire du travail dans l'Union européenne a diminué d'une heure. C'est en Grèce que l'on travaille le plus, avec plus de 39 heures par semaine, tandis qu'aux Pays-Bas, on travaille moins, avec un peu moins de 32 heures par semaine. Les Slovaques, quant à eux, ont travaillé plus de 37,5 heures, un chiffre nettement supérieur à celui des pays d'Europe occidentale. Par exemple, les voisins autrichiens ont travaillé 34 heures par semaine l'an dernier. Les Polonais ont passé plus de temps au travail que les Slovaques, avec un peu moins de 39 heures. Les Tchèques, comme les Slovaques, ont travaillé 37 heures et demie. Les Hongrois, presque autant, avec un peu moins de 37,5 heures.
2: STVR est allé balader son micro dans la rue pour demander si les Slovaques étaient satisfaits avec leur temps de travail.
0: À mon avis, 37,5 heures par semaine, c'est un temps de travail adéquat. Parce que je trouve ça plutôt bien, parce que c'est possible en Slovaquie.
3: Ce n'est pas beaucoup. Maintenant, je suis à la retraite. Mais quand je travaillais encore, nous, on travaillait plus d'heures par semaine.
0: Moi, j'aime mon travail et du coup, cela me convient parfaitement.
4: Les gens sont certainement plus productifs quand ils travaillent moins. Et à mon avis, aussi plus créatifs. Même si je comprends qu'il existe des emplois qui nécessitent une présence au travail plus importante.
0: Eurostat a également analysé les différences entre les professions. Les personnes travaillant dans l'agriculture, la sylviculture et la pêche sont celles qui travaillent le plus longtemps dans l'Union européenne. Les cadres occupent la deuxième place, suivis des militaires, des opérateurs et des assembleurs de machines et d'équipements qui complètent le top 5. Eurostat souligne également que dans la plupart des pays de l'Union européenne, les travailleurs indépendants et les artisans travaillent plus d'heures que les salariés. Autre point important aussi concerne les heures supplémentaires. Comme le rapporte le portail de recherche d'emploi Alma Career, les heures supplémentaires sont courantes en Slovaquie. Selon leur enquête, 40% des personnes interrogées font régulièrement des heures supplémentaires, 35% occasionnellement et un quart n'en font jamais. Heures supplémentaires ou pas, cette émission est terminée pour aujourd'hui, mais l'on se retrouve très prochainement pour de nouvelles actualités et reportages sur la Slovaquie. Bonne fin de semaine à vous et portez-vous bien.
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1: Soyez les bienvenus à l'écoute du blog d'actualité préparé et présenté ce mercredi 3 juin par Kristina Anakova et Jacques Flack selon les sources des agences de presse slovaques. Nous voici avec les titres.
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1: La Slovaquie soutient l'adhésion de la Macédoine du Nord à l'Union européenne. Le Parlement adopte plusieurs changements législatifs. Rencontre entre le président du Parlement slovaque et des députés ukrainiens. La Slovaquie continue de soutenir l'intégration de la Macédoine du Nord à l'Union européenne. Le président du Parlement slovaque, Richard Rachi, l'a réaffirmé mardi lors de sa rencontre avec la présidente de la Macédoine du Nord, Gordana Siljanovska-Dafkova. Les discussions ont porté sur le renforcement de la coopération entre les deux parlements, le soutien au processus d'adhésion de la Macédoine du Nord à l'Union européenne, ainsi que sur l'échange d'expériences dans le domaine du travail avec les jeunes. Les députés du Parlement slovaque ont approuvé plusieurs modifications législatives. Les étrangers bénéficiant d'une protection temporaire pourront demander un permis de séjour temporaire à l'issue de cette protection. Le Parlement a également approuvé une augmentation des amendes pour les infractions administratives dont les montants n'avaient pas été révisés depuis plusieurs années, ainsi que la suppression des micro-prélèvements afin de réduire la charge administrative. Le président du Parlement slovaque, Richard Rachi, a reçu mardi 2 juin à Bratislava les députés du Parlement ukrainien Andriy Kostyuk et Mikhailo Magomedov. Les discussions ont porté sur l'évaluation de la coopération parlementaire, le renforcement des infrastructures reliant les deux pays, ainsi que le développement de la coopération transfrontalière dans l'intérêt de la stabilité et de la prospérité régionale. Le parquet européen a publié mardi 2 juin 2026 un communiqué dans lequel il exprime ses préoccupations concernant les récentes modifications de la législation slovaque relative aux aides et subventions dans l'agriculture et le développement rural. Les brioches traditionnelles dites Podlievané buchty de Berlovce ont été inscrites fin mai sur la liste représentative du patrimoine culturel immatériel de la Slovaquie. Cette spécialité locale est préparée selon une recette transmise de génération en génération depuis les années 1930.
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1: L'Université Comenius de Bratislava lance en collaboration avec la région autonome de Bratislava ainsi qu'avec ses institutions partenaires, le musée des Petites Carpates et l'écocentre de Chunovo, un nouveau projet éducatif intitulé Université d'été Comenius. Du 27 au 31 juillet 2026, cette initiative proposera aux enfants âgés de 8 à 14 ans 5 journées riches en découvertes scientifiques, culturelles et académiques, présentées de manière ludique et interactive. Le projet vise à montrer aux enfants que l'apprentissage peut être vivant, inspirant et source de découvertes. Il encourage leur curiosité, leur esprit critique, leurs compétences en communication, ainsi que leur capacité à poser des questions et à chercher leurs propres réponses. Il leur permet également de découvrir le milieu universitaire comme un espace où se rencontrent naturellement connaissances, recherches et expériences concrètes. L'université d'été Comenius représente pour nous une nouvelle étape dans l'ouverture de l'université au grand public et dans le rapprochement de la science avec les plus jeunes générations. Nous souhaitons que les enfants vivent la découverte du savoir comme une aventure mêlant curiosité, exploration et plaisir d'apprendre. Nous sommes convaincus que de telles expériences peuvent façonner leur rapport à l'éducation ainsi que leur choix futur, a déclaré le recteur de l'Université Comenius, Marek Štefček. Le programme débutera par une cérémonie officielle d'immatriculation et s'achèvera par une remise de diplôme en présence de la direction de l'université. Chaque journée comprendra des conférences organisées dans différentes facultés, ainsi que des activités complémentaires sur le terrain, dans des centres de recherche et dans les espaces des partenaires du projet. Au cours de ces 5 jours, les enfants découvriront des thèmes liés à la science, à la médecine, à la psychologie, à la physique, à l'espace ou encore à l'éducation physique. Ils visiteront notamment l'écocentre de Tchounovo, le site archéologique de Svetiyur Neshtich, le jardin botanique de l'université Comenius, ainsi que plusieurs expositions organisées par la faculté des sciences naturelles et la faculté de mathématiques, de physique et d'informatique de l'université. L'objectif du projet est d'offrir aux enfants un programme de vacances enrichissant tout en renforçant leur intérêt pour l'éducation, la science et la culture.
2: Bonjour chers auditeurs, bienvenue dans votre émission du mercredi où nous y traitons de la politique, de l'économie et du sociétal de ce petit pays au sein de l'Europe qu'est la Slovaquie. Notre premier sujet sera économique avec le développement du parc industriel stratégique de Valaliki et l'investissement du constructeur automobile Volvo Car qui compte parmi les investissements les plus importants réalisés en Slovaquie ces dernières années. Les Slovaques travaillent plus que les habitants de la plupart des pays européens. Une enquête et un micro-trottoir vont vous démontrer cela. Romana à la régie, Radomir pour l'ambiance musicale, Marie-Ondine au micro accompagnée de Jacques, un duo que vous allez beaucoup entendre ces prochaines semaines car la rédaction française a subi de plein fouet la quille prise par Tania et Susanna. Donc en attendant de nouvelles forces, nous allons développer notre don d'ubiquité, n'est-ce pas Jacques ?
1: Tout à fait Marie-Ondine, on va se donner à 100% comme d'habitude et voire même plus, mais nous espérons quand même que les renforts ne vont pas tarder.
2: Alors, en attendant, démarrons cette émission avec notre premier sujet.
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2: Le gouvernement a tenu une réunion de terrain le mercredi dernier, cette fois-ci dans le village de Haniska, dans la région de Košice, à l'est de la Slovaquie. Le Conseil des ministres a examiné la situation socio-économique et certains problèmes de Košice et de ses environs, de Spišská Nová Ves et de Gelnica. L'un des principaux sujets abordés fut le développement du parc industriel stratégique de Valaliki et l'investissement du constructeur automobile Volvo Car, qui compte parmi les investissements les plus importants réalisés en Slovaquie ces dernières années. Cet investissement du constructeur automobile suédois doit créer de nouveaux emplois, développer les activités des fournisseurs et attirer d'autres investissements dans la région de l'est du pays. En conséquence, les discussions lors de la réunion gouvernementale ont porté sur la modernisation des infrastructures de transport, le développement des lignes ferroviaires et routières, ainsi que sur l'amélioration des services publics dans les communes en pleine expansion autour de Košice. L'éducation et la santé, ainsi que le soutien aux collectivités locales dans les régions en plein essor, ont été tout autant abordés. La visite du gouvernement slovaque à Haniska vise à confirmer l'intérêt de l'État pour le développement systématique des régions de l'Est de la Slovaquie en soutenant les investissements et en modernisant les infrastructures. L'objectif est de créer les conditions d'un développement durable à long terme des régions, des nouvelles opportunités d'emploi et une meilleure qualité de vie pour les habitants de l'Est de la Slovaquie. Lors de cette réunion, le gouvernement a alloué plus de 2,9 millions d'euros aux municipalités et entités de la région de Košice. Sur ce montant, environ 2,3 millions d'euros sont destinés à des projets spécifiques des collectivités locales et des organisations. Le Conseil des ministres a également approuvé 41 projets pour différents services visant à améliorer le développement socio-économique de la région.
1: L'allocation totale comprend également des dépenses importantes. Par exemple, la ville de Sečovce recevra 183 000 euros pour l'acquisition d'équipements destinés au bâtiment du dispensaire municipal. L'archidiocèse de Košice pourra quant à lui utiliser 70 000 euros pour le projet de musée du cardinal Joseph Tomko à Košice. Pour la commune haute de la réunion ministérielle, Haniska, 60 000 euros ont été approuvés pour la reconstruction des routes locales et du funérarium. Un montant presque équivalent sera alloué à la reconstruction des infrastructures locales en état d'urgence à Košické Olšany. La somme de 50 000 euros permettra à l'internat de Prakovce de réparer une toiture qui fuit.
2: Il y a également l'université Pavol Josef Šafářík et l'université de médecine vétérinaire et de pharmacie, toutes deux situées à Košice, qui ont chacune reçu 30 000 euros. Le gouvernement a également soutenu plusieurs événements culturels dans la région, comme le projet du musée de vin Matěj Lacko-Čespice à Moldava nad Bodvou, en hommage à l'autochtone qui fut le premier producteur de vin de Tokaj. Voilà, après tout ça, on ne peut que remarquer que beaucoup d'efforts financiers et dans les infrastructures sont placés dans la région. Et justement, après avoir examiné la situation socio-économique et certains problèmes de cette région de l'Est de la Slovaquie, la résolution prévoit des missions spécifiques pour chaque ministère. Plusieurs d'entre elles concernent le développement du parc industriel stratégique de Valaliki. Jacques, quelles sont-elles ?
1: Eh bien voici, le ministère de l'Éducation, de la Recherche, du Développement et de la Jeunesse doit évaluer les possibilités de faciliter la collaboration entre les capacités de recherche des universités de Košice et l'investisseur stratégique Volvo Car Slovakia, qui axe ses efforts sur la recherche appliquée dans les domaines liés à la production de véhicules électriques. Le responsable du département de l'éducation, Tomáš Drucker, en collaboration avec les représentants du gouvernement local, évaluera et proposera les formes de soutien systémique au projet d'école européenne intégré dans la municipalité de Kechnets afin de contribuer à la formation d'une main-d'œuvre qualifiée. Il proposera également, toujours avec les représentants du gouvernement local, des formes de soutien à l'expansion des crèches dans les municipalités voisines, compte tenu de l'augmentation prévue du nombre de travailleurs et de familles migrants pour travailler dans le parc stratégique.
2: Le ministre du Tourisme et des Sports, Rudolf Huliak, évaluera les formes de soutien appropriées au développement des infrastructures sportives destinées aux nouveaux résidents et travailleurs du parc stratégique de Valaliki et de ses environs.
1: Le ministre de la Santé, Camille Chachko, et le ministre de l'Intérieur, Matouš Šutaj-Eštok, sont chargés d'élaborer un plan de réforme pour le développement des régions de Dolný Zemplín et du Tokaj slovaque visant à revitaliser les soins thermaux dans le district de Sobrance.
2: La ministre de la Culture, Martina Šimkovičová, a été chargée d'examiner les possibilités et les démarches nécessaires pour proposer l'inscription de la partie slovaque de la région viticole du Tokaj sur la liste du patrimoine mondial de l'UNESCO.
1: Et enfin, la ministre de l'Économie, Denisa Šaková, est chargée de rechercher des investisseurs potentiels susceptibles d'implanter leurs activités de la partie actuellement inoccupée du parc de Valaliki. Elle doit également discuter avec des représentants de Volvo Car Slovakia de la possibilité d'implanter des capacités industrielles de fournisseurs ou de sous-traitants pour la production de pièces de véhicules électriques dans les régions de Spišská Nová Ves et de Galnica.
2: Avant d'approuver les propositions, le Premier ministre slovaque, Robert Fico, a souligné que les mesures étaient fondées sur les besoins spécifiques de la région et visaient à améliorer la qualité de vie, à soutenir l'emploi et à renforcer le potentiel économique des régions concernées. Le Premier ministre s'est également félicité de son échange avec les étudiants de la faculté d'administration des affaires de l'Université d'économie de Bratislava, basée à Košice. Il s'est réjoui d'apprendre qu'un grand nombre d'entre eux restaient dans la région après leurs études.
1: J'ai été ravi des données concernant le nombre d'étudiants diplômés qui restent dans la région. C'est, à mon avis, une excellente nouvelle pour les investisseurs de la région, notamment pour Volvo, qui trouvera ici une main-d'œuvre hautement qualifiée et formée. C'est d'ailleurs notre objectif principal, que le plus grand nombre possible de diplômés de nos écoles techniques restent en Slovaquie. Et puisque nous parlons depuis le début de cette émission de l'usine Volvo de Valaliki, celle-ci effectue actuellement des essais fonctionnels de ses opérations clés. C'est la ministre de l'économie, Denisa Sakova, qui avait profité de cette réunion ministérielle pour se rendre à l'usine Volvo et rencontrer son directeur. La ministre a confirmé que le calendrier était respecté.
2: Je peux affirmer aujourd'hui que, tout comme Volvo, la société du parc industriel de Valaliki et la société MH Investment, placée sous l'égide du ministère de l'économie, respectent scrupuleusement les échanges fixés pour la construction de toutes les infrastructures, qu'il s'agisse des infrastructures logistiques, énergétiques ou bien sûr des halls de production de Volvo. Nous nous sommes rendus sur place chez Volvo où les essais de la fonderie, de l'atelier de presse et de l'atelier de tôlerie sont actuellement en cours. Les essais de production des composants de batterie seront également lancés prochainement et nous prévoyons que d'ici la fin de l'été, début de l'automne, les premiers prototypes de voitures sortiront de cette usine qui sera produite ici en modèle test.
1: Tout d'abord, je tiens à souligner que nous sommes parfaitement dans les temps. Nous atteignons tous nos objectifs et respectons nos échéances pour ce projet, ce dont nous sommes évidemment très fiers. Je tiens également à souligner que le gouvernement, par le biais du parc industriel de Valaliki, déploie des efforts considérables et que nous bénéficions d'une excellente coopération pour garantir la construction de toutes les infrastructures environnantes dans les délais impartis. Pour nous, le respect des échéances est primordial. Il s'agit d'un investissement important. La prochaine étape, prévue pour la fin de l'été, sera le lancement de la production d'essais à grande échelle des véhicules. Cette production d'essais se transformera progressivement en une augmentation de la production jusqu'en 2027, conformément à notre calendrier.
2: Parle le directeur d'usine et chef de projet pour Volvo Car Košice, le Belge Marc Gombir, et de continuer.
4: I also want to emphasize the importance of this project.
1: Je tiens également à souligner l'importance de ce projet pour l'économie slovaque. Et je peux affirmer avec fierté que même en cette phase de construction et d'installation, vous pouvez constater sur place la participation de nombreuses entreprises slovaques qui bénéficient ainsi elles aussi de nos travaux. 36% du volume de la voiture proviendront de fournisseurs slovaques. Cela signifie que notre action ici ne se limite pas à la création d'emplois et à l'investissement locaux, mais stimule également l'économie slovaque dans son ensemble.
2: Dans le cadre des essais fonctionnels de l'atelier de presse, de l'atelier de carrosserie et de la fonderie, de grandes capacités, plus de 100 carrosseries complètes, ont déjà été fabriquées et expédiées en Suède. Plus de 600 robots sont déployés dans l'atelier de carrosserie et donc jusqu'à 36% du volume des pièces nécessaires à la fabrication de chaque véhicule proviendront de fournisseurs slovaques. Marc Gombir, de poursuivre.
1: Je suis fier d'annoncer que notre équipe compte déjà plus de 600 personnes, dont plus de 95% d'opérateurs et de techniciens slovaques, un point que nous tenons à souligner. Nous avons toujours eu l'intention de privilégier l'embauche locale et les chiffres actuels en témoignent. En juin, 70 personnes supplémentaires nous rejoindront. Notre équipe s'agrandit donc et d'ici la fin de l'année, nous recruterons 700 personnes supplémentaires pour compléter notre équipe.
2: L'entreprise a indiqué que la maîtrise de l'anglais n'est pas requise pour le recrutement des opérateurs de production, la formation étant dispensée en slovaque.
1: Par ailleurs, un nouveau centre de formation interne est désormais pleinement opérationnel sur le site de l'usine. Il vient compléter le centre de formation existant au sein du lycée professionnel de Chatsa. En parallèle, les technologies de production, la construction d'un nouveau centre d'accueil qui servira de porte d'entrée principale au complexe a également débuté. La ministre de l'économie, Denisa Sakova, de compléter une information importante, car tout travail mérite salaire, n'est-ce pas? Et justement, de combien sera-t-il?
2: Le salaire moyen actuel au sein de l'entreprise, tel que déclaré par Volvo, sera certainement supérieur à 1400 euros, le salaire moyen dans la région de Košice. En incluant tous les sous-traitants, ce sont 10 000 nouveaux emplois qui seront créés dans l'est de la Slovaquie. L'entreprise devrait produire environ 250 000 véhicules par an, tous électriques, et pourra bien sûr augmenter sa capacité de production jusqu'à 500 000 voitures par an grâce à des investissements supplémentaires. L'entreprise ne souhaite pas encore préciser quel modèle de voiture électrique Volvo sera produit dans le parc industriel de Valaliki. En revanche, le deuxième modèle produit dans l'usine slovaque est déjà connu, lui, et sera le SUV Polestar 7, conformément au plan annoncé pour 2028.

0: Les Slovaques travaillent plus que les habitants de la plupart des pays européens. L'an dernier, la durée moyenne du travail dans l'Union européenne a atteint un peu moins de 36 heures par semaine. La Slovaquie figure toujours parmi les pays où cette durée est supérieure à la moyenne, selon les dernières statistiques d'Eurostat.
1: À la loupe.
0: Au cours des 10 dernières années, la durée moyenne hebdomadaire du travail dans l'Union européenne a diminué d'une heure. C'est en Grèce que l'on travaille le plus, avec plus de 39 heures par semaine, tandis qu'aux Pays-Bas, on travaille moins, avec un peu moins de 32 heures par semaine. Les Slovaques, quant à eux, ont travaillé plus de 37,5 heures, un chiffre nettement supérieur à celui des pays d'Europe occidentale. Par exemple, les voisins autrichiens ont travaillé 34 heures par semaine l'an dernier. Les Polonais ont passé plus de temps au travail que les Slovaques, avec un peu moins de 39 heures. Les Tchèques, comme les Slovaques, ont travaillé 37 heures et demie. Les Hongrois, presque autant, avec un peu moins de 37,5 heures.
2: STVR est allé balader son micro dans la rue pour demander si les Slovaques étaient satisfaits avec leur temps de travail.
0: À mon avis, 37,5 heures par semaine, c'est un temps de travail adéquat. Parce que je trouve ça plutôt bien, parce que c'est possible en Slovaquie.
3: Ce n'est pas beaucoup. Maintenant, je suis à la retraite. Mais quand je travaillais encore, nous, on travaillait plus d'heures par semaine.
0: Moi, j'aime mon travail et du coup, cela me convient parfaitement.
4: Les gens sont certainement plus productifs quand ils travaillent moins, et à mon avis aussi plus créatifs, même si je comprends qu'il existe des emplois qui nécessitent une présence au travail plus importante.
0: Eurostat a également analysé les différences entre les professions. Les personnes travaillant dans l'agriculture, la sylviculture et la pêche sont celles qui travaillent le plus longtemps dans l'Union européenne. Les cadres occupent la deuxième place, suivis des militaires, des opérateurs et des assembleurs de machines et d'équipements qui complètent le top 5. Eurostat souligne également que dans la plupart des pays de l'Union européenne, les travailleurs indépendants et les artisans travaillent plus d'heures que les salariés. Autre point important aussi concerne les heures supplémentaires. Comme le rapporte le portail de recherche d'emploi Alma Career, les heures supplémentaires sont courantes en Slovaquie. Selon leur enquête, 40% des personnes interrogées font régulièrement des heures supplémentaires, 35% occasionnellement et un quart n'en font jamais. Heures supplémentaires ou pas, cette émission est terminée pour aujourd'hui, mais l'on se retrouve très prochainement pour de nouvelles actualités et reportages sur la Slovaquie. Bonne fin de semaine à vous et portez-vous bien.
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1: Soyez les bienvenus à l'écoute du blog d'actualité préparé et présenté ce mercredi 3 juin par Kristina Anakova et Jacques Flack selon les sources des agences de presse slovaques. Nous voici avec les titres.
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1: La Slovaquie soutient l'adhésion de la Macédoine du Nord à l'Union européenne. Le Parlement adopte plusieurs changements législatifs. Rencontre entre le président du Parlement slovaque et des députés ukrainiens. La Slovaquie continue de soutenir l'intégration de la Macédoine du Nord à l'Union européenne. Le président du Parlement slovaque, Richard Rachi, l'a réaffirmé mardi lors de sa rencontre avec la présidente de la Macédoine du Nord, Gordana Siljanovska-Dafkova. Les discussions ont porté sur le renforcement de la coopération entre les deux parlements, le soutien au processus d'adhésion de la Macédoine du Nord à l'Union européenne, ainsi que sur l'échange d'expériences dans le domaine du travail avec les jeunes. Les députés du Parlement slovaque ont approuvé plusieurs modifications législatives. Les étrangers bénéficiant d'une protection temporaire pourront demander un permis de séjour temporaire à l'issue de cette protection. Le Parlement a également approuvé une augmentation des amendes pour les infractions administratives dont les montants n'avaient pas été révisés depuis plusieurs années, ainsi que la suppression des micro-prélèvements afin de réduire la charge administrative. Le président du Parlement slovaque, Richard Rachi, a reçu mardi 2 juin à Bratislava les députés du Parlement ukrainien Andriy Kostyuk et Mikhailo Magomedov. Les discussions ont porté sur l'évaluation de la coopération parlementaire, le renforcement des infrastructures reliant les deux pays, ainsi que le développement de la coopération transfrontalière dans l'intérêt de la stabilité et de la prospérité régionale. Le Parquet européen a publié mardi 2 juin 2026 un communiqué dans lequel il exprime ses préoccupations concernant les récentes modifications de la législation slovaque relative aux aides et subventions dans l'agriculture et le développement rural. Les brioches traditionnelles dites Podlievané buchty de Berlovce ont été inscrites fin mai sur la liste représentative du patrimoine culturel immatériel de la Slovaquie. Cette spécialité locale est préparée selon une recette transmise de génération en génération depuis les années 1930.
0: Gros plan.
1: L'Université communiste de Bratislava lance en collaboration avec la région autonome de Bratislava ainsi qu'avec ses institutions partenaires, le musée des Petites Carpates et l'écocentre de Chunovo, un nouveau projet éducatif intitulé Université d'été communiste. Du 27 au 31 juillet 2026, cette initiative proposera aux enfants âgés de 8 à 14 ans 5 journées riches en découvertes scientifiques, culturelles et académiques, présentées de manière ludique et interactive. Le projet vise à montrer aux enfants que l'apprentissage peut être vivant, inspirant et source de découvertes. Il encourage leur curiosité, leur esprit critique, leurs compétences en communication, ainsi que leur capacité à poser des questions et à chercher leurs propres réponses. Il leur permet également de découvrir le milieu universitaire comme un espace où se rencontrent naturellement connaissances, recherches et expériences concrètes. L'université d'été Comenius représente pour nous une nouvelle étape dans l'ouverture de l'université au grand public et dans le rapprochement de la science avec les plus jeunes générations. Nous souhaitons que les enfants vivent la découverte du savoir comme une aventure mêlant curiosité, exploration et plaisir d'apprendre. Nous sommes convaincus que de telles expériences peuvent façonner leur rapport à l'éducation ainsi que leur choix futur, a déclaré le recteur de l'Université Comenius, Marek Štefček. Le programme débutera par une cérémonie officielle d'immatriculation et s'achèvera par une remise de diplôme en présence de la direction de l'université. Chaque journée comprendra des conférences organisées dans différentes facultés, ainsi que des activités complémentaires sur le terrain, dans des centres de recherche et dans les espaces des partenaires du projet. Au cours de ces 5 jours, les enfants découvriront des thèmes liés à la science, à la médecine, à la psychologie, à la physique, à l'espace ou encore à l'éducation physique. Ils visiteront notamment l'écocentre de Tchounovo, le site archéologique de Svetiur Neshtich, le jardin botanique de l'Université Comenius, ainsi que plusieurs expositions organisées par la Faculté des sciences naturelles et la Faculté de mathématiques, de physique et d'informatique de l'Université. L'objectif du projet est d'offrir aux enfants un programme de vacances enrichissant tout en renforçant leur intérêt pour l'éducation, la science et la culture.
2: Bonjour chers auditeurs, bienvenue dans votre émission du mercredi où nous y traitons de la politique, de l'économie et du sociétal de ce petit pays au sein de l'Europe qu'est la Slovaquie. Notre premier sujet sera économique avec le développement du parc industriel stratégique de Valaliki et l'investissement du constructeur automobile Volvo Car qui compte parmi les investissements les plus importants réalisés en Slovaquie ces dernières années. Les Slovaques travaillent plus que les habitants de la plupart des pays européens. Une enquête et un micro-trottoir vont vous démontrer cela. Romana à la régie, Radomir pour l'ambiance musicale, Marie-Ondine au micro accompagnée de Jacques, un duo que vous allez beaucoup entendre ces prochaines semaines car la rédaction française a subi de plein fouet la quille prise par Tania et Susanna. Donc en attendant de nouvelles forces, nous allons développer notre don d'ubiquité, n'est-ce pas Jacques ?
1: Tout à fait Marie-Ondine, on va se donner à 100% comme d'habitude et voire même plus, mais nous espérons quand même que les renforts ne vont pas tarder.
2: Alors, en attendant, démarrons cette émission avec notre premier sujet.
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2: Le gouvernement a tenu une réunion de terrain le mercredi dernier, cette fois-ci dans le village de Haniska, dans la région de Košice, à l'est de la Slovaquie. Le Conseil des ministres a examiné la situation socio-économique et certains problèmes de Košice et de ses environs, de Špička Nová Ves et de Gelnica. L'un des principaux sujets abordés fut le développement du parc industriel stratégique de Valaliki et l'investissement du constructeur automobile Volvo Car, qui compte parmi les investissements les plus importants réalisés en Slovaquie ces dernières années. Cet investissement du constructeur automobile suédois doit créer de nouveaux emplois, développer les activités des fournisseurs et attirer d'autres investissements dans la région de l'est du pays. En conséquence, les discussions lors de la réunion gouvernementale ont porté sur la modernisation des infrastructures de transport, le développement des lignes ferroviaires et routières, ainsi que sur l'amélioration des services publics dans les communes en pleine expansion autour de Košice. L'éducation et la santé, ainsi que le soutien aux collectivités locales dans les régions en plein essor, ont été tout autant abordés. La visite du gouvernement slovaque à Haniska vise à confirmer l'intérêt de l'État pour le développement systématique des régions de l'Est de la Slovaquie en soutenant les investissements et en modernisant les infrastructures. L'objectif est de créer les conditions d'un développement durable à long terme des régions, des nouvelles opportunités d'emploi et une meilleure qualité de vie pour les habitants de l'Est de la Slovaquie. Lors de cette réunion, le gouvernement a alloué plus de 2,9 millions d'euros aux municipalités et entités de la région de Košice. Sur ce montant, environ 2,3 millions d'euros sont destinés à des projets spécifiques des collectivités locales et des organisations. Le Conseil des ministres a également approuvé 41 projets pour différents services visant à améliorer le développement socio-économique de la région.
1: L'allocation totale comprend également des dépenses importantes. Par exemple, la ville de Sečovce recevra 183 000 euros pour l'acquisition d'équipements destinés au bâtiment du dispensaire municipal. L'archidiocèse de Košice pourra quant à lui utiliser 70 000 euros pour le projet de musée du cardinal Josef Tomko à Košice. Pour la commune haute de la Réunion ministérielle, Haniska, 60 000 euros ont été approuvés pour la reconstruction des routes locales et du funérarium. Un montant presque équivalent sera alloué à la reconstruction des infrastructures locales en état d'urgence à Košické Olšany. La somme de 50 000 euros permettra à l'internat de Prakovce de réparer une toiture qui fuit.
2: Il y a également l'université Pavol Josef Šafářík et l'université de médecine vétérinaire et de pharmacie, toutes deux situées à Košice, qui ont chacune reçu 30 000 euros. Le gouvernement a également soutenu plusieurs événements culturels dans la région, comme le projet du musée de vin Matěj Lacko-Čespice à Moldava nad Bodvou, en hommage à l'autochtone qui fut le premier producteur de vin de Tokaj. Voilà, après tout ça, on ne peut que remarquer que beaucoup d'efforts financiers et dans les infrastructures sont placés dans la région. Et justement, après avoir examiné la situation socio-économique et certains problèmes de cette région de l'Est de la Slovaquie, la résolution prévoit des missions spécifiques pour chaque ministère. Plusieurs d'entre elles concernent le développement du parc industriel stratégique de Valaliki. Jacques, quelles sont-elles ?
1: Eh bien voici, le ministère de l'Éducation, de la Recherche, du Développement et de la Jeunesse doit évaluer les possibilités de faciliter la collaboration entre les capacités de recherche des universités de Košice et l'investisseur stratégique Volvo Car Slovakia, qui axe ses efforts sur la recherche appliquée dans les domaines liés à la production de véhicules électriques. Le responsable du département de l'éducation, Tomáš Drucker, en collaboration avec les représentants du gouvernement local, évaluera et proposera les formes de soutien systémique au projet d'école européenne intégré dans la municipalité de Kechnets afin de contribuer à la formation d'une main-d'œuvre qualifiée. Il proposera également, toujours avec les représentants du gouvernement local, des formes de soutien à l'expansion des crèches dans les municipalités voisines, compte tenu de l'augmentation prévue du nombre de travailleurs et de familles migrants pour travailler dans les parcs stratégiques.
2: Le ministre du Tourisme et des Sports, Rudolf Huliak, évaluera les formes de soutien appropriées au développement des infrastructures sportives destinées aux nouveaux résidents et travailleurs du parc stratégique de Valaliki et de ses environs.
1: Le ministre de la Santé, Kamil Šaško, et le ministre de l'Intérieur, Matúš Šutaj-Eštok, sont chargés d'élaborer un plan de réforme pour le développement des régions de Dolný Zemplín et du

0: qui a de la possibilité d'implanter des capacités industrielles de fournisseurs ou de sous-traitants pour la production de pièces de véhicules électriques dans les régions de Spišská Nová Ves et de Galnica.
1: Avant d'approuver les propositions, le Premier ministre slovaque, Robert Fico, a souligné que les mesures étaient fondées sur les besoins spécifiques de la région et visaient à améliorer la qualité de vie, à soutenir l'emploi et à renforcer le potentiel économique des régions concernées. Le Premier ministre s'est également félicité de son échange avec les étudiants de la faculté d'administration des affaires de l'Université d'économie de Bratislava, basée à Košice. Il s'est réjoui d'apprendre qu'un grand nombre d'entre eux restaient dans la région après leurs études.
0: J'ai été ravi des données concernant le nombre d'étudiants diplômés qui restent dans la région. C'est, à mon avis, une excellente nouvelle pour les investisseurs de la région, notamment pour Volvo, qui trouvera ici une main-d'œuvre hautement qualifiée et formée. C'est d'ailleurs notre objectif principal, que le plus grand nombre possible de diplômés de nos écoles techniques restent en Slovaquie. Et puisque nous parlons depuis le début de cette émission de l'usine Volvo de Valaliki, celle-ci effectue actuellement des essais fonctionnels de ses opérations clés. C'est la ministre de l'économie, Denisa Sakova, qui avait profité de cette réunion ministérielle pour se rendre à l'usine Volvo et rencontrer son directeur. La ministre a confirmé que le calendrier était respecté.
1: Je peux affirmer aujourd'hui que, tout comme Volvo, la société du parc industriel de Valaliki et la société MH Investment, placée sous l'égide du ministère de l'économie, respectent scrupuleusement les échanges fixés pour la construction de toutes les infrastructures, qu'il s'agisse des infrastructures logistiques, énergétiques ou bien sûr des halls de production de Volvo. Nous nous sommes rendus sur place chez Volvo où les essais de la fonderie, de l'atelier de presse et de l'atelier de tôlerie sont actuellement en cours. Les essais de production des composants de batterie seront également lancés prochainement et nous prévoyons que d'ici la fin de l'été, début de l'automne, les premiers prototypes de voitures sortiront de cette usine qui sera produite ici en modèle test.
0: Tout d'abord, je tiens à souligner que nous sommes parfaitement dans les temps. Nous atteignons tous nos objectifs et respectons nos échéances pour ce projet, ce dont nous sommes évidemment très fiers. Je tiens également à souligner que le gouvernement, par le biais du parc industriel de Valaliki, déploie des efforts considérables et que nous bénéficions d'une excellente coopération pour garantir la construction de toutes les infrastructures environnantes dans les délais impartis. Pour nous, le respect des échéances est primordial. Il s'agit d'un investissement important. La prochaine étape, prévue pour la fin de l'été, sera le lancement de la production d'essais à grande échelle des véhicules. Cette production d'essais se transformera progressivement en une augmentation de la production jusqu'en 2027, conformément à notre calendrier.
1: Parle le directeur d'usine et chef de projet pour Volvo Car Košice, le Belge Marc Gombir, et de continuer.
2: I also want to emphasize the importance of this project.
0: Je tiens également à souligner l'importance de ce projet pour l'économie slovaque. Et je peux affirmer avec fierté que même en cette phase de construction et d'installation, vous pouvez constater sur place la participation de nombreuses entreprises slovaques qui bénéficient ainsi elles aussi de nos travaux. 36% du volume de la voiture proviendront de fournisseurs slovaques. Cela signifie que notre action ici ne se limite pas à la création d'emplois et à l'investissement locaux, mais stimule également l'économie slovaque dans son ensemble.
1: Dans le cadre des essais fonctionnels de l'atelier de presse, de l'atelier de carrosserie et de la fonderie, de grandes capacités, plus de 100 carrosseries complètes, ont déjà été fabriquées et expédiées en Suède. Plus de 600 robots sont déployés dans l'atelier de carrosserie et donc jusqu'à 36% du volume des pièces nécessaires à la fabrication de chaque véhicule proviendront de fournisseurs slovaques. Marc Gombir, de poursuivre.
0: Je suis fier d'annoncer que notre équipe compte déjà plus de 600 personnes, dont plus de 95% d'opérateurs et de techniciens slovaques, un point que nous tenons à souligner. Nous avons toujours eu l'intention de privilégier l'embauche locale et les chiffres actuels en témoignent. En juin, 70 personnes supplémentaires nous rejoindront. Notre équipe s'agrandit donc et d'ici la fin de l'année, nous recruterons 700 personnes supplémentaires pour compléter notre équipe.
1: L'entreprise a indiqué que la maîtrise de l'anglais n'est pas requise pour le recrutement des opérateurs de production, la formation étant dispensée en slovaque.
0: Par ailleurs, un nouveau centre de formation

0: interne est désormais pleinement opérationnel sur le site de l'usine. Il vient compléter le centre de formation existant au sein du lycée professionnel de Chatsa. En parallèle, les technologies de production, la construction d'un nouveau centre d'accueil qui servira de porte d'entrée principale au complexe a également débuté. D'un ministre de l'économie, Denis Asakova, de compléter une information importante car tout travail mérite salaire, n'est-ce pas? Et justement, de combien sera-t-il?
1: Le salaire moyen actuel au sein de l'entreprise, tel que déclaré par Volvo, sera certainement supérieur à 1400 euros, le salaire moyen dans la région de Košice. En incluant tous les sous-traitants, ce sont 10 000 nouveaux emplois qui seront créés dans l'est de la Slovaquie. L'entreprise devrait produire environ 250 000 véhicules par an, tous électriques, et pourra bien sûr augmenter sa capacité de production jusqu'à 500 000 voitures par an grâce à des investissements supplémentaires. L'entreprise ne souhaite pas encore préciser quel modèle de voiture électrique Volvo sera produit dans le parc industriel de Valaliki. En revanche, le deuxième modèle produit dans l'usine slovaque est déjà connu, lui, et sera le SUV Polestar 7, conformément au plan annoncé pour 2028.

0: Les Slovaques travaillent plus que les habitants de la plupart des pays européens. L'an dernier, la durée moyenne du travail dans l'Union européenne a atteint un peu moins de 36 heures par semaine. La Slovaquie figure toujours parmi les pays où cette durée est supérieure à la moyenne, selon les dernières statistiques d'Eurostat.
1: À la loupe.
0: Au cours des 10 dernières années, la durée moyenne hebdomadaire du travail dans l'Union européenne a diminué d'une heure. C'est en Grèce que l'on travaille le plus, avec plus de 39 heures par semaine, tandis qu'aux Pays-Bas, on travaille moins, avec un peu moins de 32 heures par semaine. Les Slovaques, quant à eux, ont travaillé plus de 37,5 heures, un chiffre nettement supérieur à celui des pays d'Europe occidentale. Par exemple, les voisins autrichiens ont travaillé 34 heures par semaine l'an dernier. Les Polonais ont passé plus de temps au travail que les Slovaques, avec un peu moins de 39 heures. Les Tchèques, comme les Slovaques, ont travaillé 37 heures et demie. Les Hongrois, presque autant, avec un peu moins de 37,5 heures.
2: STVR est allé balader son micro dans la rue pour demander si les Slovaques étaient satisfaits avec leur temps de travail.
0: À mon avis, 37,5 heures par semaine, c'est un temps de travail adéquat. Parce que je trouve ça plutôt bien, parce que c'est possible en Slovaquie.
3: Ce n'est pas beaucoup. Maintenant, je suis à la retraite. Mais quand je travaillais encore, nous, on travaillait plus d'heures par semaine.
0: Moi, j'aime mon travail et du coup, cela me convient parfaitement.
4: Les gens sont certainement plus productifs quand ils travaillent moins. Et à mon avis, aussi plus créatifs. Même si je comprends qu'il existe des emplois qui nécessitent une présence au travail plus importante.
0: Eurostat a également analysé les différences entre les professions. Les personnes travaillant dans l'agriculture, la sylviculture et la pêche sont celles qui travaillent le plus longtemps dans l'Union européenne. Les cadres occupent la deuxième place, suivie des militaires, des opérateurs et des assembleurs de machines et d'équipements qui complètent le top 5. Eurostat souligne également que dans la plupart des pays de l'Union européenne, les travailleurs indépendants et les artisans travaillent plus d'heures que les salariés. Autre point important aussi concerne les heures supplémentaires. Comme le rapporte le portail de recherche d'emploi Alma Career, les heures supplémentaires sont courantes en Slovaquie. Selon leur enquête, 40% des personnes interrogées font régulièrement des heures supplémentaires, 35% occasionnellement et un quart n'en font jamais. Heures supplémentaires ou pas, cette émission est terminée pour aujourd'hui, mais l'on se retrouve très prochainement pour de nouvelles actualités et reportages sur la Slovaquie. Bonne fin de semaine à vous et portez-vous bien.
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1: Soyez les bienvenus à l'écoute du blog d'actualité préparé et présenté ce mercredi 3 juin par Kristina Anakova et Jacques Flack selon les sources des agences de presse slovaques. Nous voici avec les titres.
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1: La Slovaquie soutient l'adhésion de la Macédoine du Nord à l'Union européenne. Le Parlement adopte plusieurs changements législatifs. Rencontre entre le président du Parlement slovaque et des députés ukrainiens. La Slovaquie continue de soutenir l'intégration de la Macédoine du Nord à l'Union européenne. Le président du Parlement slovaque, Richard Rashi, l'a réaffirmé mardi lors de sa rencontre avec la présidente de la Macédoine du Nord, Gordana Siljanovska-Dafkova. Les discussions ont porté sur le renforcement de la coopération entre les deux parlements, le soutien au processus d'adhésion de la Macédoine du Nord à l'Union européenne, ainsi que sur l'échange d'expériences dans le domaine du travail avec les jeunes. Les députés du Parlement slovaque ont approuvé plusieurs modifications législatives. Les étrangers bénéficiant d'une protection temporaire pourront demander un permis de séjour temporaire à l'issue de cette protection. Le Parlement a également approuvé une augmentation des amendes pour les infractions administratives dont les montants n'avaient pas été révisés depuis plusieurs années, ainsi que la suppression des micro-prélèvements afin de réduire la charge administrative. Le président du Parlement slovaque, Richard Rashi, a reçu mardi 2 juin à Bratislava les députés du Parlement ukrainien Andriy Kostyuk et Mikhailo Magomedov. Les discussions ont porté sur l'évaluation de la coopération parlementaire, le renforcement des infrastructures reliant les deux pays, ainsi que le développement de la coopération transfrontalière dans l'intérêt de la stabilité et de la prospérité régionale. Le parquet européen a publié mardi 2 juin 2026 un communiqué dans lequel il exprime ses préoccupations concernant les récentes modifications de la législation slovaque relative aux aides et subventions dans l'agriculture et le développement rural. Les brioches traditionnelles dites Podlievané buchty de Berlovce ont été inscrites fin mai sur la liste représentative du patrimoine culturel immatériel de la Slovaquie. Cette spécialité locale est préparée selon une recette transmise de génération en génération depuis les années 1930.
0: Gros plan.
1: L'Université Comenius de Bratislava lance en collaboration avec la région autonome de Bratislava ainsi qu'avec ses institutions partenaires, le musée des Petites Carpates et l'écocentre de Chunovo, un nouveau projet éducatif intitulé Université d'été Comenius. Du 27 au 31 juillet 2026, cette initiative proposera aux enfants âgés de 8 à 14 ans 5 journées riches en découvertes scientifiques, culturelles et académiques, présentées de manière ludique et interactive. Le projet vise à montrer aux enfants que l'apprentissage peut être vivant, inspirant et source de découvertes. Il encourage leur curiosité, leur esprit critique, leurs compétences en communication, ainsi que leur capacité à poser des questions et à chercher leurs propres réponses. Il leur permet également de découvrir le milieu universitaire comme un espace où se rencontrent naturellement connaissances, recherches et expériences concrètes. L'université d'été Comenius représente pour nous une nouvelle étape dans l'ouverture de l'université au grand public et dans le rapprochement de la science avec les plus jeunes générations. Nous souhaitons que les enfants vivent la découverte du savoir comme une aventure mêlant curiosité, exploration et plaisir d'apprendre. Nous sommes convaincus que de telles expériences peuvent façonner leur rapport à l'éducation ainsi que leur choix futur, a déclaré le recteur de l'Université Comenius, Marek Štefček. Le programme débutera par une cérémonie officielle d'immatriculation et s'achèvera par une remise de diplôme en présence de la direction de l'université. Chaque journée comprendra des conférences organisées dans différentes facultés, ainsi que des activités complémentaires sur le terrain, dans des centres de recherche et dans les espaces des partenaires du projet. Au cours de ces 5 jours, les enfants découvriront des thèmes liés à la science, à la médecine, à la psychologie, à la physique, à l'espace ou encore à l'éducation physique. Ils visiteront notamment l'écocentre de Chunovo, le site archéologique de Svetiur Neštih, le jardin botanique de l'université Comenius, ainsi que plusieurs expositions organisées par la faculté des sciences naturelles et la faculté de mathématiques, de physique et d'informatique de l'université. L'objectif du projet est d'offrir aux enfants un programme de vacances enrichissant tout en renforçant leur intérêt pour l'éducation, la science et la culture.
2: Bonjour chers auditeurs, bienvenue dans votre émission du mercredi où nous y traitons de la politique, de l'économie et du sociétal de ce petit pays au sein de l'Europe qu'est la Slovaquie. Notre premier sujet sera économique avec le développement du parc industriel stratégique de Valaliki et l'investissement du constructeur automobile Volvo Car qui compte parmi les investissements les plus importants réalisés en Slovaquie ces dernières années. Les Slovaques travaillent plus que les habitants de la plupart des pays européens. Une enquête et un micro-trottoir vont vous démontrer cela. Romana à la régie, Radomir pour l'ambiance musicale, Marie-Ondine au micro accompagnée de Jacques, un duo que vous allez beaucoup entendre ces prochaines semaines car la rédaction française a subi de plein fouet la quille prise par Tania et Susanna. Donc en attendant de nouvelles forces, nous allons développer notre don d'ubiquité, n'est-ce pas Jacques ?
1: Tout à fait Marie-Ondine, on va se donner à 100% comme d'habitude et voire même plus, mais nous espérons quand même que les renforts ne vont pas tarder.
2: Alors, en attendant, démarrons cette émission avec notre premier sujet.
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2: Le gouvernement a tenu une réunion de terrain le mercredi dernier, cette fois-ci dans le village de Haniska, dans la région de Košice, à l'est de la Slovaquie. Le Conseil des ministres a examiné la situation socio-économique et certains problèmes de Košice et de ses environs, de Špička Nová Ves et de Gelnica. L'un des principaux sujets abordés fut le développement du parc industriel stratégique de Valaliki et l'investissement du constructeur automobile Volvo Car, qui compte parmi les investissements les plus importants réalisés en Slovaquie ces dernières années. Cet investissement du constructeur automobile suédois doit créer de nouveaux emplois, développer les activités des fournisseurs et attirer d'autres investissements dans la région de l'est du pays. En conséquence, les discussions lors de la réunion gouvernementale ont porté sur la modernisation des infrastructures de transport, le développement des lignes ferroviaires et routières, ainsi que sur l'amélioration des services publics dans les communes en pleine expansion autour de Košice. L'éducation et la santé, ainsi que le soutien aux collectivités locales dans les régions en plein essor, ont été tout autant abordés. La visite du gouvernement slovaque à Haniska vise à confirmer l'intérêt de l'État pour le développement systématique des régions de l'Est de la Slovaquie en soutenant les investissements et en modernisant les infrastructures. L'objectif est de créer les conditions d'un développement durable à long terme des régions, des nouvelles opportunités d'emploi et une meilleure qualité de vie pour les habitants de l'Est de la Slovaquie. Lors de cette réunion, le gouvernement a alloué plus de 2,9 millions d'euros aux municipalités et entités de la région de Košice. Sur ce montant, environ 2,3 millions d'euros sont destinés à des projets spécifiques des collectivités locales et des organisations. Le Conseil des ministres a également approuvé 41 projets pour différents services visant à améliorer le développement socio-économique de la région.
1: L'allocation totale comprend également des dépenses importantes, par exemple la ville de Sečovce recevra 183 000 euros pour l'acquisition d'équipements destinés au bâtiment du dispensaire municipal. L'archidiocèse de Košice pourra quant à lui utiliser 70 000 euros pour le projet de musée du cardinal Josef Tomko à Košice. Pour la commune haute de la réunion ministérielle, Haniska, 60 000 euros ont été approuvés pour la reconstruction des routes locales et du funérarium. Un montant presque équivalent sera alloué à la reconstruction des infrastructures locales en état d'urgence à Košické Olšany. La somme de 50 000 euros permettra à l'internat de Prakovce de réparer une toiture qui fuit.
2: Il y a également l'université Pavol Josef Šafářík et l'université de médecine vétérinaire et de pharmacie, toutes deux situées à Košice, qui ont chacune reçu 30 000 euros. Le gouvernement a également soutenu plusieurs événements culturels dans la région, comme le projet du musée de vin Matěj Lacko-Čespice à Moldava nad Bodvou, en hommage à l'autochtone qui fut le premier producteur de vin de Tokaj. Voilà, après tout ça, on ne peut que remarquer que beaucoup d'efforts financiers et dans les infrastructures sont placés dans la région. Et justement, après avoir examiné la situation socio-économique et certains problèmes de cette région de l'Est de la Slovaquie, la résolution prévoit des missions spécifiques pour chaque ministère. Plusieurs d'entre elles concernent le développement du parc industriel stratégique de Valaliki. Jacques, quelles sont-elles ?
1: Eh bien voici, le ministère de l'Éducation, de la Recherche, du Développement et de la Jeunesse doit évaluer les possibilités de faciliter la collaboration entre les capacités de recherche des universités de Košice et l'investisseur stratégique Volvo Car Slovakia, qui axe ses efforts sur la recherche appliquée dans les domaines liés à la production de véhicules électriques. Le responsable du département de l'éducation, Tomáš Drucker, en collaboration avec les représentants du gouvernement local, évaluera et proposera les formes de soutien systémique au projet d'école européenne intégré dans la municipalité de Kechnets afin de contribuer à la formation d'une main-d'œuvre qualifiée. Il proposera également, toujours avec les représentants du gouvernement local, des formes de soutien à l'expansion des crèches dans les municipalités voisines, compte tenu de l'augmentation prévue du nombre de travailleurs et de familles migrants pour travailler dans les parcs stratégiques.
2: Le ministre du Tourisme et des Sports, Rudolf Huliak, évaluera les formes de soutien appropriées au développement des infrastructures sportives destinées aux nouveaux résidents et travailleurs du parc stratégique de Valaliki et de ses environs.
1: Le ministre de la Santé, Kamil Šaško, et le ministre de l'Intérieur, Matouš Šutaj-Eštok, sont chargés d'élaborer un plan de réforme pour le développement des régions de Dolný Zemplín et du Tokaj slovaque visant à revitaliser les soins thermaux dans le district de Sobrance.
2: La ministre de la Culture, Martina Šimkovičová, a été chargée d'examiner les possibilités et les démarches nécessaires pour proposer l'inscription de la partie slovaque de la région viticole du Tokaj sur la liste du patrimoine mondial de l'UNESCO.
1: Et enfin, la ministre de l'Économie, Denisa Šaková, est chargée de rechercher des investisseurs potentiels susceptibles d'implanter leurs activités de la partie actuellement inoccupée du parc de Valaliki. Elle doit également discuter avec des représentants de Volvo Car Slovakia de la possibilité d'implanter des capacités industrielles de fournisseurs ou de sous-traitants pour la production de pièces de véhicules électriques dans les régions de Spišská Nová Ves et de Galnica.
2: Avant d'approuver les propositions, le Premier ministre slovaque, Robert Fico, a souligné que les mesures étaient fondées sur les besoins spécifiques de la région et visaient à améliorer la qualité de vie, à soutenir l'emploi et à renforcer le potentiel économique des régions concernées. Le Premier ministre s'est également félicité de son échange avec les étudiants de la faculté d'administration des affaires de l'Université d'économie de Bratislava, basée à Košice. Il s'est réjoui d'apprendre qu'un grand nombre d'entre eux restaient dans la région après leurs études.
1: J'ai été ravi des données concernant le nombre d'étudiants diplômés qui restent dans la région. C'est, à mon avis, une excellente nouvelle pour les investisseurs de la région, notamment pour Volvo, qui trouvera ici une main-d'œuvre hautement qualifiée et formée. C'est d'ailleurs notre objectif principal, que le plus grand nombre possible de diplômés de nos écoles techniques restent en Slovaquie. Et puisque nous parlons depuis le début de cette émission de l'usine Volvo de Valaliki, celle-ci effectue actuellement des essais fonctionnels de ses opérations.

0: Les essais de la fonderie, de l'atelier de presse et de l'atelier de tôlerie sont actuellement en cours. Les essais de production des composants de batterie seront également lancés prochainement et nous prévoyons que d'ici la fin de l'été, début de l'automne, les premiers prototypes de voitures sortiront de cette usine qui sera produite ici en modèle test.
1: Tout d'abord, je tiens à souligner que nous sommes parfaitement dans les temps. Nous atteignons tous nos objectifs et respectons nos échéances pour ce projet, ce dont nous sommes évidemment très fiers. Je tiens également à souligner que le gouvernement, par le biais du parc industriel de Valaliki, déploie des efforts considérables et que nous bénéficions d'une excellente coopération pour garantir la construction de toutes les infrastructures environnantes dans les délais impartis. Pour nous, le respect des échéances est primordial. Il s'agit d'un investissement important. La prochaine étape, prévue pour la fin de l'été, sera le lancement de la production d'essais à grande échelle des véhicules. Cette production d'essais se transformera progressivement en une augmentation de la production jusqu'en 2027, conformément à notre calendrier.
0: Parle le directeur d'usine et chef de projet pour Volvo Car Košice, le Belge Marc Gombir, et de continuer.
2: I also want to emphasize the importance of this project.
1: Je tiens également à souligner l'importance de ce projet pour l'économie slovaque. Et je peux affirmer avec fierté que même en cette phase de construction et d'installation, vous pouvez constater sur place la participation de nombreuses entreprises slovaques qui bénéficient ainsi elles aussi de nos travaux. 36% du volume de la voiture proviendront de fournisseurs slovaques. Cela signifie que notre action ici ne se limite pas à la création d'emplois et à l'investissement locaux, mais stimule également l'économie slovaque dans son ensemble.
0: Dans le cadre des essais fonctionnels de l'atelier de presse, de l'atelier de carrosserie et de la fonderie, de grandes capacités, plus de 100 carrosseries complètes, ont déjà été fabriquées et expédiées en Suède. Plus de 600 robots sont déployés dans l'atelier de carrosserie et donc jusqu'à 36% du volume des pièces nécessaires à la fabrication de chaque véhicule proviendront de fournisseurs slovaques. Marc Gombir, de poursuivre.
1: Je suis fier d'annoncer que notre équipe compte déjà plus de 600 personnes, dont plus de 95% d'opérateurs et de techniciens slovaques, un point que nous tenons à souligner. Nous avons toujours eu l'intention de privilégier l'embauche locale et les chiffres actuels en témoignent. En juin, 70 personnes supplémentaires nous rejoindront. Notre équipe s'agrandit donc et d'ici la fin de l'année, nous recruterons 700 personnes supplémentaires pour compléter notre équipe.
0: L'entreprise a indiqué que la maîtrise de l'anglais n'est pas requise pour le recrutement des opérateurs de production, la formation étant dispensée en slovaque.
1: Par ailleurs, un nouveau centre de formation interne est désormais pleinement opérationnel sur le site de l'usine. Il vient compléter le centre de formation existant au sein du lycée professionnel de Šaca. En parallèle, les technologies de production, la construction d'un nouveau centre d'accueil qui servira de porte d'entrée principale au complexe a également débuté. D'un ministre de l'économie, Denisa Sakova, de compléter une information importante, car tout travail mérite salaire, n'est-ce pas? Et justement, de combien sera-t-il?
0: Le salaire moyen actuel au sein de l'entreprise tel que déclaré par Volvo sera certainement supérieur à 1400 euros, le salaire moyen dans la région de Košice. En incluant tous les sous-traitants, ce sont 10 000 nouveaux emplois qui seront créés dans l'est de la Slovaquie. L'entreprise devrait produire environ 250 000 véhicules par an, tous électriques, et pourra bien sûr augmenter sa capacité de production jusqu'à 500 000 voitures par an grâce à des investissements supplémentaires. L'entreprise ne souhaite pas encore préciser quel modèle de voiture électrique Volvo sera produit dans le parc industriel de Valaliki. En revanche, le deuxième modèle produit dans l'usine slovaque est déjà connu, lui, et sera le SUV Polestar 7, conformément au plan annoncé pour 2028.

0: Les Slovaques travaillent plus que les habitants de la plupart des pays européens. L'an dernier, la durée moyenne du travail dans l'Union européenne a atteint un peu moins de 36 heures par semaine. La Slovaquie figure toujours parmi les pays où cette durée est supérieure à la moyenne, selon les dernières statistiques d'Eurostat.
1: À la loupe.
0: Au cours des 10 dernières années, la durée moyenne hebdomadaire du travail dans l'Union européenne a diminué d'une heure. C'est en Grèce que l'on travaille le plus, avec plus de 39 heures par semaine, tandis qu'aux Pays-Bas, on travaille moins, avec un peu moins de 32 heures par semaine. Les Slovaques, quant à eux, ont travaillé plus de 37,5 heures, un chiffre nettement supérieur à celui des pays d'Europe occidentale. Par exemple, les voisins autrichiens ont travaillé 34 heures par semaine l'an dernier. Les Polonais ont passé plus de temps au travail que les Slovaques, avec un peu moins de 39 heures. Les Tchèques, comme les Slovaques, ont travaillé 37 heures et demie. Les Hongrois, presque autant, avec un peu moins de 37,5 heures.
2: STVR est allé balader son micro dans la rue pour demander si les Slovaques étaient satisfaits avec leur temps de travail.
0: À mon avis, 37,5 heures par semaine, c'est un temps de travail adéquat. Parce que je trouve ça plutôt bien, parce que c'est possible en Slovaquie.
3: Ce n'est pas beaucoup. Maintenant, je suis à la retraite. Mais quand je travaillais encore, nous, on travaillait plus d'heures par semaine.
0: Moi, j'aime mon travail et du coup, cela me convient parfaitement.
4: Les gens sont certainement plus productifs quand ils travaillent moins. Et à mon avis, aussi plus créatifs. Même si je comprends qu'il existe des emplois qui nécessitent une présence au travail plus importante.
0: Eurostat a également analysé les différences entre les professions. Les personnes travaillant dans l'agriculture, la sylviculture et la pêche sont celles qui travaillent le plus longtemps dans l'Union européenne. Les cadres occupent la deuxième place, suivis des militaires, des opérateurs et des assembleurs de machines et d'équipements qui complètent le top 5. Eurostat souligne également que dans la plupart des pays de l'Union européenne, les travailleurs indépendants et les artisans travaillent plus d'heures que les salariés. Autre point important aussi concerne les heures supplémentaires. Comme le rapporte le portail de recherche d'emploi Alma Career, les heures supplémentaires sont courantes en Slovaquie. Selon leur enquête, 40% des personnes interrogées font régulièrement des heures supplémentaires, 35% occasionnellement et un quart n'en font jamais. Heures supplémentaires ou pas, cette émission est terminée pour aujourd'hui, mais l'on se retrouve très prochainement pour de nouvelles actualités et reportages sur la Slovaquie. Bonne fin de semaine à vous et portez-vous bien.
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1: Bienvenue à l'écoute du blog d'actualité de ce jeudi 4 juin 2026, préparé et présenté par Jacques Oflak selon les sources des agences de presse slovaques.
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1: Pas d'armes nucléaires de l'OTAN en Slovaquie. Le ministre Blanár a salué l'activité des Slovaques en Islande. L'Europe publie ses recommandations pour la Slovaquie. La Slovaquie ne fait pas partie des pays qui envisageraient la possibilité de déployer des armes nucléaires sur leur territoire. À l'issue du Conseil des ministres de mercredi, le vice-premier ministre et ministre de la Défense de la République slovaque, Robert Kaliňák, l'a déclaré en lien avec les considérations médiatiques des États-Unis et les intérêts de la Pologne et des pays baltes. Il comprend la position de la Pologne, qui, selon lui, est en passe de devenir un pilier de l'OTAN. Pour rappel, la Slovaquie possède au nord de son territoire une frontière commune avec la Pologne. Les États-Unis étudient la possibilité de déployer des armes nucléaires dans d'autres États membres européens de l'OTAN. La communauté slovaque d'Islande joue un rôle important dans le rayonnement de la République slovaque et la préservation de la langue, de la culture et des traditions slovaques à l'étranger. Le ministre des Affaires étrangères et européennes de la République slovaque, Juraj Blanár, l'a déclaré lors d'une visite en Islande, où il a rencontré des représentants de la communauté slovaque et l'évêque du diocèse de Reykjavik, David Tenser. J'apprécie grandement le dynamisme de la communauté slovaque en Islande, a déclaré M. Blanár lors de cette rencontre. Mgr Tenser a expliqué l'importance de l'église Saint-Torlak. Cette église en bois, construite à Riňová en Slovaquie, a été érigée sur la côte est de l'Islande en 2017. La Commission européenne a publié mercredi des recommandations à l'attention de la Slovaquie, notamment concernant sa politique économique, sociale, d'emploi structurel et budgétaire pour les années 2026 et 2027. Ces recommandations formulées dans le cadre du semestre européen ne visent pas seulement à aligner les politiques de la Slovaquie sur les priorités de la Commission européenne. Leur mise en œuvre a avant tout pour objectif de contribuer au développement du pays lui-même. C'est ce qu'a déclaré Peter Stano, chef de la représentation de la Commission européenne à Bratislava, en lien avec les recommandations publiées mercredi par la Commission. Le gouvernement a approuvé un ensemble de 49 mesures visant à stabiliser le climat des affaires. Ces mesures concernent notamment les prix de l'électricité, l'utilisation du fonds de modernisation, la réduction des formalités administratives et l'augmentation des aides financières destinées aux entreprises énergivores grâce aux recettes de la vente de quotas d'émissions. Les principaux objectifs de ces mesures sont de réduire les coûts énergétiques et administratifs des entreprises, de stimuler l'investissement et de soutenir l'innovation, d'améliorer le climat des affaires et d'alléger les charges administratives, d'accroître la disponibilité de la main-d'œuvre, de renforcer le développement régional et d'optimiser l'utilisation des ressources publiques européennes, a indiqué le ministère de l'Économie de la République slovaque dans son rapport d'accompagnement du projet de loi. La Slovaquie recherche de nouvelles opportunités d'exportation en Azerbaïdjan. Mercredi, le président de la Chambre de commerce et d'industrie slovaque, Peter Mihok, et le directeur de l'agence azerbaïdjanaise pour le développement des petites et moyennes entreprises, Orkan Vidadi Oglu Mamadov, ont discuté des perspectives de développement des relations économiques bilatérales. La Slovaquie exporte principalement vers l'Azerbaïdjan des voitures, des chaudières, de chauffage central, des chauffe-eau et des compteurs industriels pour la distribution de gaz, de liquide et d'électricité. En revanche, le marché slovaque importe principalement des huiles de pétrole, de l'aluminium brut et des matériaux d'emballage d'Azerbaïdjan. Lors de la session plénière de l'Organisation internationale du travail du 3 juin à Genève, la République slovaque a soutenu une résolution visant à renforcer le statut et les droits de la Palestine au sein de cette organisation. Le renforcement du dialogue multilatéral et l'intégration de la Palestine aux institutions internationales peuvent contribuer à créer les conditions d'un règlement pacifique du conflit israélo-palestinien, a déclaré le ministre des Affaires étrangères et européennes de la République slovaque, Juraj Blanár.
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1: Voici les résultats de la première étude sur les violences sexistes à l'encontre des femmes politiques en Slovaquie. Ces résultats ont été présentés mercredi par l'organisation non gouvernementale Možnost Voľby, possibilité de choisir, en présence de plusieurs membres de la coalition et de l'opposition au Conseil national de la République slovaque. Les résultats de l'étude reflètent leurs expériences. Toute forme de violence ou d'agression envers les femmes a également été condamnée par le président du Conseil national de la République slovaque, Richard Rashi. 27 des 33 femmes membres du Conseil national de la République slovaque ont participé à l'étude. Chaque député a subi des violences en ligne. Presque toutes ont subi des violences psychologiques. Plus de la moitié ont également été victimes de harcèlement sexuel, a déclaré Kristina Gotardova, représentante de l'organisation. Jusqu'à 37% des femmes interrogées ont subi des violences physiques, notamment des menaces de mort ou d'usage d'armes, et près d'une députée sur trois a été victime de violences économiques, a déclaré Gotardova, ajoutant que près des deux tiers des femmes parlementaires sont agressées quotidiennement ou plusieurs fois par semaine. Lors de la conférence de presse, les femmes politiques ont elles-mêmes convenu que de tels comportements n'avaient pas leur place en politique ni dans la société. Selon les auteurs, l'étude confirme que les violences faites aux femmes politiques constituent un grave problème social et structurel en Slovaquie. La faible participation des femmes contribue également à une démocratie à visage masculin. Il est inacceptable que les vulgarités, les insultes et l'agression soient une réaction à l'entrée d'une femme dans la vie publique et à son engagement politique. Si nous voulons une société digne, nous devons commencer par la dignité au sein même du Parlement, car ce problème est transpolitique. Il ne concerne ni la coalition ni l'opposition, mais nous concerne tous, a souligné M. Rashi. Il a ajouté que si la politique est un environnement hostile, marqué par des attaques constantes contre les femmes et leurs familles, il est difficile d'espérer leur engagement. L'organisation Bez sexisme ou non au sexisme mène actuellement une étude sur l'égalité des sexes, le sexisme et la culture du travail. Elle examine également les conditions de travail des femmes députées et employées de l'Assemblée nationale de la République slovaque, notamment les violences qu'elles subissent. Les résultats préliminaires montrent également que les compétences des femmes députées sont remises en question.
2: Chers auditeurs, nous vous proposons maintenant de suivre sur les ondes de Radio Slovaquie Internationale la reprise de l'une de nos émissions. Bonne écoute!
3: Dobrý večer, dobrý deň, chers amis. Comme chaque jeudi, la section française de Radio Slovaquie Internationale vous propose une émission imprégnée de la culture et de l'histoire. Eva est prête à enregistrer les voix de l'équipe et intercaler des pauses musicales préparées par František. Quel est le programme que Susanna a préparé à votre intention? La création du plasticien Jan Juhaniak est marquée du français. Il vous en donnera l'explication. Et nous vous invitons également à l'écoute d'un entretien, disons, décontracté avec Maria Dantin Dopierova. Merci de demeurer à l'écoute et qu'elle vous soit agréable.

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1: Le jeune plasticien Jan Juhaniak consacre sa création à l'art abstrait, aux collages, photographies, aux illustrations et d'autres genres artistiques encore. Il a eu des expositions en Slovaquie, en République tchèque et en France. Mentionnons quelques-unes pour votre information.
2: En Slovaquie, Tour de France dans la galerie X à Bratislava, Natura Vulgaris à la galerie Karavka à Prešov, Enfant et encore enfant au château de Modrikameň.
1: En Tchéquie, par exemple, l'exposition Café à la française à Pardubice et en France à la Cité des Arts à Paris avance à la galerie Depardieu à Nice et ailleurs. Jan Juhaniak caractérise sa création.
2: Ma création, je la diviserai en deux parties principales, l'abstraction et les collages. Je m'y consacre depuis mes études supérieures. J'ai étudié l'art pictural classique à Banská Bystrica, c'est-à-dire le portrait, le paysage, la nature morte, la combinaison, le mariage des couleurs, par exemple, la théorie des couleurs, donc la transcription du réel sur la toile. J'ai peint, j'ai dessiné et en même temps, je cherchais ma propre expression. J'ai trouvé un chemin naturel vers l'art abstrait et le collage. L'abstrait est en effet ma réaction à la transcription du réel.
1: Et le collage?
2: C'était une certaine expérimentation d'utilisation de matériaux divers avec le papier et la peinture. D'abord, c'était des collages d'un format réduit, représentatif. Je les orientais vers le monde de l'enfant, mais en combinaison avec le monde abstrait. Deux mondes y étaient confrontés, le monde du réel et le monde de l'abstrait. Aujourd'hui, je fais toujours des collages. La technique des collages ouvre des espaces illimités.
1: Peinture, collage constituent son assise de vie. Mais Jan Juhaniak a plusieurs cordes artistiques à son arc. Celle, par exemple, de se consacrer également à la musique. Au cours de ses études, il a fait partie d'un ensemble avec ses amis. Ils y jouaient de la guitare, du piano, du violon, des compositions empreintes de poésie. Il compose toujours et peut-être jouera-t-il un jour de nouveau avec un ensemble musical, s'il s'en trouve. Jan Juhaniak, vous créez, vous travaillez le métal. Vous collaborez avec le plasticien tchèque Vladimír Škoda qui vit à Paris. Vous avez exposé dans plusieurs villes françaises. Vos œuvres, les titres de vos expositions sont marqués du français. Était-ce déjà le cas avant votre séjour à la Cité des Arts à Paris?
2: Oui, mon premier contact avec le français a eu lieu à l'école de l'art plastique appliqué à Kremnica. Puis, lors de mes études supérieures, je suis allé en stage à Bruxelles. Et puis, j'ai été à Paris, chez le sculpteur Vladimír Škoda, pour qui je travaille toujours aujourd'hui. Ma relation avec la France perdure. J'ai achevé mes études en 2015. Et en novembre, grâce à l'Union des plasticiens slovaques, je me suis retrouvé au centre de Paris, à la Cité des Arts, un endroit magnifique et historique.
1: Mais votre séjour y a été particulier.
2: J'étais en effet à Paris précisément quand se sont déroulés ces tristes attentats au Bataclan et autres lieux de la capitale. J'ai ressenti et éprouvé la nécessité de devoir réagir à ces événements. L'objectif de mon séjour était de travailler avec des matériaux trouvés dans la ville, par exemple chez les bouquinistes. En réaction aux attentats, j'ai créé plusieurs collages que j'ai nommés « collages de piété ». J'ai exposé ces collages principalement en République tchèque, à l'Alliance française à Pardubice et České Budějovice. Cette année, je devais les exposer à Brno. À deux reprises, j'ai exposé les collages de piété en Slovaquie.
1: Monsieur Juhaniak, quelques mots sur vos expositions en France.
2: Cela a commencé à Vence. J'étais à la recherche d'une résidence en Provence, région qui m'impressionne. Après un certain temps, je suis tombé sur une résidence qui s'ouvrait pour recevoir les artistes français et étrangers. J'ai été l'un des premiers et dans le cadre de celle-ci, j'ai présenté ma première petite exposition d'œuvres qui ont vu le jour à Vence. Mon souhait était orienté vers une plus grande exposition dans cette région. J'ai présenté ma création à plusieurs institutions et galeries. Et c'est la galerie de Nice qui m'a offert l'espace et la possibilité d'exposer. J'y ai présenté mes collages combinés, créés en Slovaquie. Et après, je me suis vu offert l'opportunité d'exposer à la Garde, dans le Var. Je dois préciser que cela était, professionnellement, mon exposition la plus réussie. Exposées s'y sont retrouvées mes œuvres allant de mes débuts jusqu'à présent, donc un panorama de mes collages sur divers thèmes qui ont vu le jour lors des 9-10 dernières années. Et c'était aussi la dernière exposition que j'ai pu réaliser en février 2020.
1: Merci Jan Juhaniak. Chers amis, dans l'avenir plus ou moins proche, cet artiste se présentera en tant qu'illustrateur des vers de Victoria Laurence Krabalová, Slovaque vivant à Paris, que nous avons déjà présenté sur notre antenne.
2: À plusieurs reprises, nos auditeurs sur Radio Slovaquie Internationale ont pu entendre Maria Dantin Dobrierova, slovaque vivant à Paris avec son mari, belge et leurs trois enfants. Elle y occupe professionnellement un poste à responsabilité. Radio Slovaquie Internationale a partagé l'ambiance de Noël dans sa famille. Sur notre antenne, nous avons présenté ses livres « Moments parisiens »,« Paris, ma deuxième maison » et le dernier qui a pour titre « Francusco Grigiom Grajom, la France dans tous les sens ».
1: Aujourd'hui, vous entendrez Maria dans un entretien à bâton rompu très décontracté en cette période de régression de la pandémie, mais qui de loin ne touche pas à son terme. Néanmoins, la situation s'améliore jour après jour, tant en France qu'en Slovaquie. RSI a eu l'opportunité de joindre Maria au téléphone le 19 mai dernier. La première question qui s'est présentée instinctivement était celle-ci. Comment cela se passe chez vous?
0: Chez nous, maintenant, c'est un peu difficile à suivre parce que j'ai deux lycéens et un collégien. Et les lycées, ils sont en demi-jauge depuis quelques semaines. Ça veut dire qu'ils sont à moitié en présentiel, moitié en distance. C'est une demi-journée à l'école ou à la maison. Après, il y a les cours à distance. Donc, avec les plannings, je m'y retrouve plus heureusement qu'ils suivent tout seuls. Ils doivent suivre les heures pour pas être en retard et pour pas louper des cours.
1: C'est quant à l'école de votre fille et vos deux fils et votre travail?
0: Je me déplace au travail une fois par semaine. Tout est mélangé. C'est en partie, on travaille et on étudie à la maison et en partie, on se déplace. Et aujourd'hui, c'est un jour plein d'émotions parce que c'est le premier jour, après je ne sais pas combien de mois, que les terrasses et les cafés ouvrent. Je me réjouis dans les jours qui suivent de pouvoir aller sur une terrasse de café. Parce qu'en France, je pense que c'est un peu différent par rapport à la Slovaquie. Les écoles n'étaient fermées que deux semaines depuis le début d'année. Par contre, les cafés, je pense que depuis octobre, il n'y a rien qui a été ouvert, ni les restaurants, ni les cafés, ni les musées. Pour nous, c'est vraiment en France maintenant un grand jour. Déjà, on sent que la pandémie, la situation, ça s'améliore.
1: En Slovaquie, les écoles se sont ouvertes le 17 mai et les terrasses de cafés et restaurants le 24. J'espère que ceci ne sera pris en mauvaise part en lui attribuant un caractère publicitaire à but commercial, mais sur Facebook, Maria, vous avez apporté une brise de relaxation à ceux qui vous suivent. Vu leur réaction, celle venue de France et celle venue de Slovaquie. Chers amis, Maria y a placé des photographies d'endroits visités avec ses enfants. Beaucoup fort connus, mais aussi de petits coins plus discrets de Paris, de belles villes plus ou moins éloignées de la capitale française, des détails remarqués sur des immeubles et maisons, des balcons, des fleurs. Me reviennent en mémoire les photos de l'avenue des Champs-Élysées absolument vide, pas une voiture, pas un être vivant, d'où se dégage un aspect étrange. Elles sont sous-titrées « Congés, vacances aux Champs-Élysées ». Je dirais, vous êtes une famille modèle. La photographie, c'est votre passe-temps?
0: C'est mon loisir. Je me dis qu'un jour, Je prendrai un cours, un vrai cours de photographie pour m'améliorer techniquement. Il faut que je corrige. C'est vraiment gentil et ça me fait plaisir pour les photos. Mais je pense que Facebook, il montre juste une toute petite partie du quotidien. On n'est pas du tout la famille modèle. Avec trois adolescents, c'est vraiment toujours une expédition et difficile de sortir tout le monde derrière les écrans. Il faut les préparer d'abord psychologiquement que voilà, tel jour et tel jour, on fera une sortie. On n'en a pas fait beaucoup dans la période où on était limité à 10 km depuis la maison. Alors, et en plus, ça tombait dans les vacances scolaires d'avril. Et dans la période de quelques jours de congé. Donc, effectivement, on a fait cette escapade aux Champs-Élysées parce qu'il y avait une exposition, les statues en bronze du chat Guélouk. Je me disais que ça peut être motivant pour les enfants, c'est quelque chose qui est drôle et pour toute la famille, comme la cause de la sortie. Et voilà, c'était le cas. Sinon, moi-même, j'aime beaucoup aller à Paris, marcher. Et même si je commence vraiment à sentir la tristesse de la ville sans les touristes, il faut que je dise que j'ai découvert la ville sous un autre angle parce qu'on voit beaucoup mieux l'architecture et les bâtiments. Et la lumière, j'en ai pleinement profité avec l'appareil photo.
1: Pour ma part, je dois dire que vos photos m'ont conduit en des lieux dont j'aime me souvenir ou dans lesquels j'aimerais aller et encore m'en montrer qui m'étaient inconnus jusqu'alors. Mais en même temps, ce que je voudrais absolument goûter sont vos plats, vos tartes et autres délices que vous préparez et servez si délicatement votre famille, à l'image de la bonne maman que vous êtes.
0: Il y en a plein de gens qui font ces petites choses qui font plaisir, c'est juste peut-être que tout le monde ne les partage pas sur Facebook comme moi. Je trouve la joie dans le fait de réfléchir sur ce que je vais cuisiner, dans la recherche de, après aller au marché de tous les ingrédients, tout ce qu'il faut. Ce plaisir de cuisiner et préparer les repas, moi je pense que c'est pas seulement la nourriture qu'on transmet, mais je crois un peu à une idée que j'ai lue dans un livre qui s'appelle « La singulière tristesse du gâteau au citron » de Aimé Bender, qui était que quand on mange quelque chose, on sent dans les goûts si la personne a préparé les plats avec l'amour, on sent les émotions dedans, dans le goût de celui qui a préparé. C'est peut-être un peu bête, mais moi j'y crois pleinement. Et c'est pour ça que moi, je suis complètement résistante pour les robots sophistiqués de cuisine, parce que je pense que le fait de couper, même pendant une demi-heure, des petites légumes soi-même, de travailler, d'avoir le contact avec les mains, avec la pâte, avec tous les aliments, moi, je pense que c'est aussi ça qui est important, à quoi on pense quand on prépare tout ça. Et dans notre famille, ma mère, elle cuisinait toujours très bien. C'était des choses simples, mais toujours très goûteuses. Il y avait une plénitude de goût. Moi, j'espère, en tout cas, j'aimerais bien pouvoir transmettre aussi ça quand je cuisine, parce que j'aime pas quand les plats sont fades. C'est la cause des émotions, peut-être, qui manquent. Et alors, c'est pour ça que j'aime bien cuisiner et j'essaie de le faire avec toutes les émotions qui vont avec.
1: Nous sommes en liaison téléphonique sur RSI avec Maria Dantin Dopierova. Maria, vous suivez la scène culturelle, la littérature slovaque de près?
0: Oui, je ne sais pas si on peut dire de près ou si c'est un peu survolé, mais c'est vrai que les réseaux sociaux, notamment Facebook, ça m'aide beaucoup, déjà parce que les amis partagent, que les écrivains, les écrivaines partagent comme des informations, ce qui sort en Slovaquie comme des livres, culturellement ce qui se passe, qui commence à passer maintenant avec l'ouverture de nouveau des événements de la culture. Pour moi, déjà, c'est l'intérêt, mais aussi c'est un lien que je garde avec mon pays, avec la langue, avec les gens que je connais ou que je connais pas, mais j'admire, et c'est pour ça que je les suis, ou qui pour moi sont intéressants. Tout ensemble, ça me fait encore vivre comme une Slovaque, et comme si en partie j'étais encore en Slovaquie. Et bien sûr, j'essaie de suivre ce qui se passe en France et que je les attache ici, et même culturellement. C'est pas seulement la littérature slovaque qui m'intéresse, c'est la littérature de n'importe quel autre pays. Voilà.
1: Depuis combien de temps vous n'êtes pas revenu en Slovaquie?
0: Maintenant, ça devient même difficile de le dire. Je pense que ça va faire 2 ans en été. Maintenant, j'y compte vraiment que au mois de juillet, nous pourrions y aller. Après, bon, je ne sais pas si mes parents pourront venir prochainement ici, mais en tout cas, moi, j'espère que la situation permettra qu'on reprendra notre rythme au moins deux fois par an et qu'il n'y aura pas cette longue absence de nouveau.
1: Terminons sur cet optimisme. Peut-être on se reverra dans votre ville natale à Pieskani.
0: Moi, avec plaisir.

Chers amis, nous étions bien en votre compagnie, mais il faut terminer pour aujourd'hui, pour nous retrouver jeudi prochain pour une nouvelle page de l'histoire et culture slovaque. Bon reste de la semaine.

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1: Bienvenue à l'écoute du blog d'actualité de ce jeudi 4 juin 2026, préparé et présenté par Jacques Oflak selon les sources des agences de presse slovaques.
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1: Pas d'armes nucléaires de l'OTAN en Slovaquie. Le ministre Blanár a salué l'activité des Slovaques en Islande. L'Europe publie ses recommandations pour la Slovaquie. La Slovaquie ne fait pas partie des pays qui envisageraient la possibilité de déployer des armes nucléaires sur leur territoire. À l'issue du Conseil des ministres de mercredi, le vice-premier ministre et ministre de la Défense de la République slovaque, Robert Kaliňák, l'a déclaré en lien avec les considérations médiatiques des États-Unis et les intérêts de la Pologne et des pays baltes. Il comprend la position de la Pologne, qui selon lui est en passe de devenir un pilier de l'OTAN. Pour rappel, la Slovaquie possède au nord de son territoire une frontière commune avec la Pologne. Les États-Unis étudient la possibilité de déployer des armes nucléaires dans d'autres États membres européens de l'OTAN. La communauté slovaque d'Islande joue un rôle important dans le rayonnement de la République slovaque et la préservation de la langue, de la culture et des traditions slovaques à l'étranger. Le ministre des Affaires étrangères et européennes de la République slovaque, Juraj Blanár, l'a déclaré lors d'une visite en Islande, où il a rencontré des représentants de la communauté slovaque et l'évêque du diocèse de Reykjavik, David Tenser. J'apprécie grandement le dynamisme de la communauté slovaque en Islande, a déclaré M. Blanár lors de cette rencontre. Mgr Tenser a expliqué l'importance de l'église Saint-Torlak. Cette église en bois, construite à Rignova en Slovaquie, a été érigée sur la côte est de l'Islande en 2017. La Commission européenne a publié mercredi des recommandations à l'intention de la Slovaquie, notamment concernant sa politique économique, sociale, d'emploi structurel et budgétaire pour les années 2026 et 2027. Ces recommandations formulées dans le cadre du semestre européen ne visent pas seulement à aligner les politiques de la Slovaquie sur les priorités de la Commission européenne. Leur mise en œuvre a avant tout pour objectif de contribuer au développement du pays lui-même. C'est ce qu'a déclaré Peter Stano, chef de la représentation de la Commission européenne à Bratislava, en lien avec les recommandations publiées mercredi par la Commission. Le gouvernement a approuvé un ensemble de 49 mesures visant à stabiliser le climat des affaires. Ces mesures concernent notamment les prix de l'électricité, l'utilisation du fonds de modernisation, la réduction des formalités administratives et l'augmentation des aides financières destinées aux entreprises énergivores grâce aux recettes de la vente de quotas d'émission. Les principaux objectifs de ces mesures sont de réduire les coûts énergétiques et administratifs des entreprises, de stimuler l'investissement et de soutenir l'innovation, d'améliorer le climat des affaires et d'alléger les charges administratives, d'accroître la disponibilité de la main-d'œuvre, de renforcer le développement régional et d'optimiser l'utilisation des ressources publiques européennes, a indiqué le ministère de l'Économie de la République slovaque dans son rapport d'accompagnement du projet de loi. La Slovaquie recherche de nouvelles opportunités d'exportation en Azerbaïdjan. Mercredi, le président de la Chambre de commerce et d'industrie slovaque, Peter Mihok, et le directeur de l'agence azerbaïdjanaise pour le développement des petites et moyennes entreprises, Orkan Vidadi Oglu Mamadov, ont discuté des perspectives de développement des relations économiques bilatérales. La Slovaquie exporte principalement vers l'Azerbaïdjan des voitures, des chaudières, de chauffage central, des chauffe-eau et des compteurs industriels pour la distribution de gaz, de liquide et d'électricité. En revanche, le marché slovaque importe principalement des huiles de pétrole, de l'aluminium brut et des matériaux d'emballage d'Azerbaïdjan. Lors de la session plénière de l'Organisation internationale du travail du 3 juin à Genève, la République slovaque a soutenu une résolution visant à renforcer le statut et les droits de la Palestine au sein de cette organisation. Le renforcement du dialogue multilatéral et l'intégration de la Palestine aux institutions internationales peuvent contribuer à créer les conditions d'un règlement pacifique du conflit israélo-palestinien, a déclaré le ministre des Affaires étrangères et européennes de la République slovaque, Juraj Blanár.
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1: Voici les résultats de la première étude sur les violences sexistes à l'encontre des femmes politiques en Slovaquie. Ces résultats ont été présentés mercredi par l'organisation non gouvernementale Možnost Voľby, possibilité de choisir, en présence de plusieurs membres de la coalition et de l'opposition au Conseil national de la République slovaque. Les résultats de l'étude reflètent leurs expériences. Toute forme de violence ou d'agression envers les femmes a également été condamnée par le président du Conseil national de la République slovaque, Richard Rashi. 27 des 33 femmes membres du Conseil national de la République slovaque ont participé à l'étude. Chaque député a subi des violences en ligne. Presque toutes ont subi des violences psychologiques. Plus de la moitié ont également été victimes de harcèlement sexuel, a déclaré Kristina Gotardova, représentante de l'organisation. Jusqu'à 37% des femmes interrogées ont subi des violences physiques, notamment des menaces de mort ou d'usage d'armes, et près d'une députée sur trois a été victime de violences économiques, a déclaré Gotardova, ajoutant que près des deux tiers des femmes parlementaires sont agressées quotidiennement ou plusieurs fois par semaine. Lors de la conférence de presse, les femmes politiques ont elles-mêmes convenu que de tels comportements n'avaient pas leur place en politique ni dans la société. Selon les auteurs, l'étude confirme que les violences faites aux femmes politiques constituent un grave problème social et structurel en Slovaquie. La faible participation des femmes contribue également à une démocratie à visage masculin. Il est inacceptable que les vulgarités, les insultes et l'agression soient une réaction à l'entrée d'une femme dans la vie publique et à son engagement politique. Si nous voulons une société digne, nous devons commencer par la dignité au sein même du Parlement, car ce problème est transpolitique. Il ne concerne ni la coalition ni l'opposition, mais nous concerne tous, a souligné M. Rashi. Il a ajouté que si la politique est un environnement hostile, marqué par des attaques constantes contre les femmes et leurs familles, il est difficile d'espérer leur engagement. L'organisation Bez sexisme ou non au sexisme mène actuellement une étude sur l'égalité des sexes, le sexisme et la culture du travail. Elle examine également les conditions de travail des femmes députées et employées de l'Assemblée nationale de la République slovaque, notamment les violences qu'elles subissent. Les résultats préliminaires montrent également que les compétences des femmes députées sont remises en question. Chers auditeurs, nous vous proposons maintenant de suivre sur les ondes de Radio Slovaquie Internationale la reprise de l'une de nos émissions. Bonne écoute!
2: Dobrý večer, dobrý deň, chers amis. Comme chaque jeudi, la section française de Radio Slovaquie Internationale vous propose une émission imprégnée de la culture et de l'histoire. Eva est prête à enregistrer les voix de l'équipe et intercaler des pauses musicales préparées par František. Quel est le programme que Zuzana a préparé à votre intention? La création du plasticien Jan Juhaniak est marquée du français. Il vous en donnera l'explication. Et nous vous invitons également à l'écoute d'un entretien, disons, décontracté avec Maria Dantin Dopierova. Merci de demeurer à l'écoute et qu'elle vous soit agréable.

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1: Le jeune plasticien Jan Juhaniak consacre sa création à l'art abstrait, aux collages, photographies, aux illustrations et d'autres genres artistiques encore. Il a eu des expositions en Slovaquie, en République tchèque et en France. Mentionnons quelques-unes pour votre information.
2: En Slovaquie, Tour de France dans la galerie X à Bratislava, Natura Vulgaris à la galerie Karavka à Prešov, Enfant et encore enfant au château de Modrý kameň.
1: En Tchéquie, par exemple, l'exposition Café à la française à Pardubice et en France à la Cité des Arts à Paris avance à la galerie Depardieu à Nice et ailleurs. Jan Juhaniak caractérise sa création.
2: Ma création, je la diviserai en deux parties principales, l'abstraction et les collages. Je m'y consacre depuis mes études supérieures. J'ai étudié l'art pictural classique à Banská Bystrica, c'est-à-dire le portrait, le paysage, la nature morte, la combinaison, le mariage des couleurs, par exemple, la théorie des couleurs, donc la transcription du réel sur la toile. J'ai peint, j'ai dessiné et en même temps, je cherchais ma propre expression. J'ai trouvé un chemin naturel vers l'art abstrait et le collage. L'abstrait est en effet ma réaction à la transcription du réel.
1: Et le collage?
2: C'était une certaine expérimentation d'utilisation de matériaux divers avec le papier et la peinture. D'abord, c'était des collages d'un format réduit, représentatif. Je les orientais vers le monde de l'enfant, mais en combinaison avec le monde abstrait. Deux mondes y étaient confrontés, le monde du réel et le monde de l'abstrait. Aujourd'hui, je fais toujours des collages. La technique des collages ouvre des espaces illimités.
1: Peinture, collage constituent son assise de vie. Mais Jan Juhaniak a plusieurs cordes artistiques à son arc. Celle, par exemple, de se consacrer également à la musique. Au cours de ses études, il a fait partie d'un ensemble avec ses amis. Ils y jouaient de la guitare, du piano, du violon, des compositions empreintes de poésie. Il compose toujours et peut-être jouera-t-il un jour de nouveau avec un ensemble musical, s'il s'en trouve. Jan Juhaniak, vous créez, vous travaillez le métal. Vous collaborez avec le plasticien tchèque Vladimír Škoda qui vit à Paris. Vous avez exposé dans plusieurs villes françaises. Vos œuvres, les titres de vos expositions sont marqués du français. Était-ce déjà le cas avant votre séjour à la Cité des Arts à Paris?
2: Oui, mon premier contact avec le français a eu lieu à l'école de l'art plastique appliqué à Kremnica. Puis, lors de mes études supérieures, je suis allé en stage à Bruxelles. Et puis, j'ai été à Paris, chez le sculpteur Vladimír Škoda, pour qui je travaille toujours aujourd'hui. Ma relation avec la France perdure. J'ai achevé mes études en 2015. Et en novembre, grâce à l'Union des plasticiens slovaques, je me suis retrouvé au centre de Paris, à la Cité des Arts, un endroit magnifique et historique.
1: Mais votre séjour y a été particulier.
2: J'étais en effet à Paris précisément quand se sont déroulés ces tristes attentats au Bataclan et autres lieux de la capitale. J'ai ressenti et éprouvé la nécessité de devoir réagir à ces événements. L'objectif de mon séjour était de travailler avec des matériaux trouvés dans la ville, par exemple chez les bouquinistes. En réaction aux attentats, j'ai créé plusieurs collages que j'ai nommés « collages de piété ». J'ai exposé ces collages principalement en République tchèque, à l'Alliance française à Pardubice et České Budějovice. Cette année, je devais les exposer à Brno. À deux reprises, j'ai exposé les collages de piété en Slovaquie.
1: Monsieur Juhaniak, quelques mots sur vos expositions en France.
2: Cela a commencé à Vence. J'étais à la recherche d'une résidence en Provence, région qui m'impressionne. Après un certain temps, je suis tombé sur une résidence qui s'ouvrait pour recevoir les artistes français et étrangers. J'y ai été l'un des premiers et dans le cadre de celle-ci, j'y ai présenté ma première petite exposition d'œuvres qui ont vu le jour à Vence. Mon souhait était orienté vers une plus grande exposition dans cette région. J'ai présenté ma création à plusieurs institutions et galeries. Et c'est la galerie de Nice qui m'a offert l'espace et la possibilité d'exposer. J'y ai présenté mes collages combinés, créés en Slovaquie. Et après, je me suis vu offert l'opportunité d'exposer à la Garde, dans le Var. Je dois préciser que cela était, professionnellement, mon exposition la plus réussie. Exposées s'y sont retrouvées mes œuvres allant de mes débuts jusqu'à présent, donc un panorama de mes collages sur divers thèmes qui ont vu le jour lors des 9-10 dernières années. Et c'était aussi la dernière exposition que j'ai pu réaliser en février 2020.
1: Merci Jan Juhaniak. Chers amis, dans l'avenir plus ou moins proche, cet artiste se présentera en tant qu'illustrateur des vers de Victoria Laurence Krabalová, Slovaque vivant à Paris, que nous avons déjà présenté sur notre antenne.
2: À plusieurs reprises, nos auditeurs sur Radio Slovaquie Internationale ont pu entendre Maria Dantin Dobrieva, Slovaque vivant à Paris avec son mari, belge et leurs trois enfants. Elle y occupe professionnellement un poste à responsabilité. Radio Slovaquie Internationale a partagé l'ambiance de Noël dans sa famille. Sur notre antenne, nous avons présenté ses livres « Moments parisiens »,« Paris, ma deuxième maison » et le dernier qui a pour titre « Francusco Crijom Crajom », la France dans tous les sens.
1: Aujourd'hui, vous entendrez Maria dans un entretien à bâton rompu très décontracté en cette période de régression de la pandémie, mais qui de loin ne touche pas à son terme. Néanmoins, la situation s'améliore jour après jour, tant en France qu'en Slovaquie. RSI a eu l'opportunité de joindre Maria au téléphone le 19 mai dernier. La première question qui s'est présentée instinctivement était celle-ci. Comment cela se passe chez vous?
0: Chez nous, maintenant, c'est un peu difficile à suivre parce que j'ai deux lycéens et un collégien. Et les lycées, ils sont en demi-jauge depuis quelques semaines. Ça veut dire qu'ils sont à moitié en présentiel, moitié en distance. C'est une demi-journée à l'école ou à la maison. Après, il y a les cours à distance. Donc, avec le planning, je m'y retrouve plus. Heureusement qu'ils suivent tout seuls. Ils doivent suivre les heures pour ne pas être en retard et pour ne pas louper des cours.
1: C'est quant à l'école de votre fille et vos deux fils. Et votre travail?
0: Je me déplace au travail une fois par semaine. Tout est mélangé. C'est en partie, on travaille et on étudie à la maison et en partie, on se déplace. Et aujourd'hui, c'est un jour plein d'émotions parce que c'est le premier jour, après je ne sais pas combien de mois, que les terrasses et les cafés ouvrent. Je me réjouis dans les jours qui suivent de pouvoir aller sur une terrasse de café. Parce qu'en France, je pense que c'est un peu différent par rapport à la Slovaquie. Les écoles n'étaient fermées que deux semaines depuis le début d'année. Par contre, les cafés, je pense que depuis octobre, il n'y a rien qui a été ouvert. Ni les restaurants, ni les cafés, ni les musées. Pour nous, c'est vraiment en France maintenant un grand jour. Déjà, on sent que la pandémie, la situation, ça s'améliore.
1: En Slovaquie, les écoles se sont ouvertes le 17 mai et les terrasses de cafés et restaurants le 24. J'espère que ceci ne sera pris en mauvaise part en lui attribuant un caractère publicitaire à but commercial, mais sur Facebook, Maria, vous avez apporté une brise de relaxation à ceux qui vous suivent. Vu leur réaction, celle venue de France et celle venue de Slovaquie. Chers amis, Maria y a placé des photographies d'endroits visités avec ses enfants. Beaucoup fort connus, mais aussi de petits coins plus discrets de Paris, de belles villes plus ou moins éloignées de la capitale française, des détails remarqués sur des immeubles et maisons, des balcons, des fleurs. Me reviennent en mémoire les photos de l'avenue des Champs-Élysées absolument

0: Les adolescents, c'est vraiment toujours une expédition et difficile de sortir tout le monde derrière les écrans. Il faut les préparer d'abord psychologiquement que voilà, tel jour et tel jour, on fera une sortie. On n'en a pas fait beaucoup dans la période où on était limité à 10 km depuis la maison. Alors, et en plus, ça tombait dans les vacances scolaires d'avril. Et dans la période de quelques jours de congé. Donc, effectivement, on a fait cette escapade aux Champs-Élysées parce qu'il y avait une exposition, les statues en bronze du chat Guélouc. Je me disais que ça peut être motivant pour les enfants, c'est quelque chose qui est drôle et pour toute la famille, comme la cause de la sortie. Et voilà, c'était le cas. Sinon, moi-même, j'aime beaucoup aller à Paris, marcher. Et même si je commence vraiment à sentir la tristesse de la ville sans les touristes, il faut que je dise que j'ai découvert la ville sous un autre angle parce qu'on voit beaucoup mieux l'architecture et les bâtiments. Et la lumière, j'en ai pleinement profité avec l'appareil photo.
1: Pour ma part, je dois dire que vos photos m'ont conduit en des lieux dont j'aime souvenir ou dans lesquels j'aimerais aller et encore m'en montrer qui m'étaient inconnus jusqu'alors. Mais en même temps, ce que je voudrais absolument goûter sont vos plats, vos tartes et autres délices que vous préparez et servez si délicatement votre famille, à l'image de la bonne maman que vous êtes.
0: Il y en a plein de gens qui font ces petites choses qui font plaisir, c'est juste peut-être que tout le monde ne les partage pas sur Facebook comme moi. Je trouve la joie dans le fait de réfléchir sur ce que je vais cuisiner, dans la recherche de, après aller au marché de tous les ingrédients, tout ce qu'il faut. Ce plaisir de cuisiner et préparer les repas, moi je pense que c'est pas seulement la nourriture qu'on transmet, mais je crois un peu à une idée que j'ai lue dans un livre qui s'appelle « La singulière tristesse du gâteau au citron » de Aimé Bender, qui était que quand on mange quelque chose, on sent dans les goûts si la personne a préparé les plats avec l'amour, on sent les émotions dedans, dans le goût de celui qui a préparé. C'est peut-être un peu bête, mais moi j'y crois pleinement. C'est pour ça que moi, je suis complètement résistante pour les robots sophistiqués de cuisine, parce que je pense que le fait de couper, même pendant une demi-heure, des petites légumes soi-même, de travailler, d'avoir le contact avec les mains, avec la pâte, avec tous les aliments, moi, je pense que c'est aussi ça qui est important, à quoi on pense quand on prépare tout ça. Et dans notre famille, ma mère, elle cuisinait toujours très bien. C'était des choses simples, mais toujours très goûteuses. Il y avait une plénitude de goût. Moi, j'espère, en tout cas, j'aimerais bien pouvoir transmettre aussi ça quand je cuisine, parce que j'aime pas quand les plats sont fades. C'est la cause des émotions, peut-être, qui manquent. Et alors, c'est pour ça que j'aime bien cuisiner et j'essaie de le faire avec toutes les émotions qui vont avec.
1: Nous sommes en liaison téléphonique sur RSI avec Maria Dantin Dopierova. Maria, vous suivez la scène culturelle, la littérature slovaque de près?
0: Oui, je ne sais pas si on peut dire de près ou si c'est un peu survolé, mais c'est vrai que les réseaux sociaux, notamment Facebook, ça m'aide beaucoup, déjà parce que les amis partagent, que les écrivains, les écrivaines partagent comme des informations, ce qui sort en Slovaquie comme des livres, culturellement ce qui se passe, qui commence à passer maintenant avec l'ouverture de nouveau des événements de la culture. Pour moi, déjà, c'est l'intérêt, mais aussi c'est un lien que je garde avec mon pays, avec la langue, avec les gens que je connais ou que je connais pas, mais j'admire, et c'est pour ça que je les suis, ou qui pour moi sont intéressants. Tout ensemble, ça me fait encore vivre comme une Slovaque, et comme si en partie j'étais encore en Slovaquie. Et bien sûr, j'essaie de suivre ce qui se passe en France et que je les attache ici, et même culturellement. C'est pas seulement la littérature slovaque qui m'intéresse, c'est la littérature de n'importe quel autre pays. Voilà.
1: Depuis combien de temps vous n'êtes pas revenue en Slovaquie?
0: Maintenant, ça devient même difficile de le dire. Je pense que ça va faire 2 ans en été. Maintenant, j'y compte vraiment qu'au mois de juillet, nous pourrions y aller. Après, bon, je ne sais pas si mes parents pourront venir prochainement ici, mais en tout cas, moi, j'espère que la situation permettra qu'on reprendra notre rythme au moins 2 fois par an et qu'il n'y aura pas cette longue absence de nouveau.
1: Terminons sur cet optimisme. Peut-être on se reverra dans votre ville.

amis, nous étions bien en votre compagnie, mais il faut terminer pour aujourd'hui, pour nous retrouver jeudi prochain pour une nouvelle page de l'histoire et culture slovaque. Bon reste de la semaine.

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1: Bienvenue à l'écoute du blog d'actualité de ce jeudi 4 juin 2026, préparé et présenté par Jacques Oflak selon les sources des agences de presse slovaques.
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1: Pas d'armes nucléaires de l'OTAN en Slovaquie. Le ministre Blanár a salué l'activité des Slovaques en Islande. L'Europe publie ses recommandations pour la Slovaquie. La Slovaquie ne fait pas partie des pays qui envisageraient la possibilité de déployer des armes nucléaires sur leur territoire. À l'issue du Conseil des ministres de mercredi, le vice-premier ministre et ministre de la Défense de la République slovaque, Robert Kaliňák, l'a déclaré en lien avec les considérations médiatiques des États-Unis et les intérêts de la Pologne et des pays baltes. Il comprend la position de la Pologne, qui, selon lui, est en passe de devenir un pilier de l'OTAN. Pour rappel, la Slovaquie possède au nord de son territoire une frontière commune avec la Pologne. Les États-Unis étudient la possibilité de déployer des armes nucléaires dans d'autres États membres européens de l'OTAN. La communauté slovaque d'Islande joue un rôle important dans le rayonnement de la République slovaque et la préservation de la langue, de la culture et des traditions slovaques à l'étranger. Le ministre des Affaires étrangères et européennes de la République slovaque, Juraj Blanár, l'a déclaré lors d'une visite en Islande, où il a rencontré des représentants de la communauté slovaque et l'évêque du diocèse de Reykjavik, David Tenser. J'apprécie grandement le dynamisme de la communauté slovaque en Islande, a déclaré M. Blanár lors de cette rencontre. Mgr Tenser a expliqué l'importance de l'église Saint-Torlak. Cette église en bois, construite à Rignova en Slovaquie, a été érigée sur la côte est de l'Islande en 2017. La Commission européenne a publié mercredi des recommandations à l'attention de la Slovaquie, notamment concernant sa politique économique, sociale, d'emploi structurel et budgétaire pour les années 2026 et 2027. Ces recommandations formulées dans le cadre du semestre européen ne visent pas seulement à aligner les politiques de la Slovaquie sur les priorités de la Commission européenne. Leur mise en œuvre a avant tout pour objectif de contribuer au développement du pays lui-même. C'est ce qu'a déclaré Peter Stano, chef de la représentation de la Commission européenne à Bratislava, en lien avec les recommandations publiées mercredi par la Commission. Le gouvernement a approuvé un ensemble de 49 mesures visant à stabiliser le climat des affaires. Ces mesures concernent notamment les prix de l'électricité, l'utilisation du fonds de modernisation, la réduction des formalités administratives et l'augmentation des aides financières destinées aux entreprises énergivores grâce aux recettes de la vente de quotas d'émissions. Les principaux objectifs de ces mesures sont de réduire les coûts énergétiques et administratifs des entreprises, de stimuler l'investissement et de soutenir l'innovation, d'améliorer le climat des affaires et d'alléger les charges administratives, d'accroître la disponibilité de la main-d'œuvre, de renforcer le développement régional et d'optimiser l'utilisation des ressources publiques européennes, a indiqué le ministère de l'Économie de la République slovaque dans son rapport d'accompagnement du projet de loi. La Slovaquie recherche de nouvelles opportunités d'exportation en Azerbaïdjan. Mercredi, le président de la Chambre de commerce et d'industrie slovaque, Peter Mihok, et le directeur de l'agence azerbaïdjanaise pour le développement des petites et moyennes entreprises, Orkan Vidadi Oglu Mamadov, ont discuté des perspectives de développement des relations économiques bilatérales. La Slovaquie exporte principalement vers l'Azerbaïdjan des voitures, des chaudières, de chauffage central, des chauffe-eau et des compteurs industriels pour la distribution de gaz, de liquide et d'électricité. En revanche, le marché slovaque importe principalement des huiles de pétrole, de l'aluminium brut et des matériaux d'emballage d'Azerbaïdjan. Lors de la session plénière de l'Organisation internationale du travail du 3 juin à Genève, la République slovaque a soutenu une résolution visant à renforcer le statut et les droits de la Palestine au sein de cette organisation. Le renforcement du dialogue multilatéral et l'intégration de la Palestine aux institutions internationales peuvent contribuer à créer les conditions d'un règlement pacifique du conflit israélo-palestinien, a déclaré le ministre des Affaires étrangères et européennes de la République slovaque, Juraj Blanár.
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1: Voici les résultats de la première étude sur les violences sexistes à l'encontre des femmes politiques en Slovaquie. Ces résultats ont été présentés mercredi par l'organisation non gouvernementale Možnost Voľby, possibilité de choisir, en présence de plusieurs membres de la coalition et de l'opposition au Conseil national de la République slovaque. Les résultats de l'étude reflètent leurs expériences. Toute forme de violence ou d'agression envers les femmes a également été condamnée par le président du Conseil national de la République slovaque, Richard Rashi. 27 des 33 femmes membres du Conseil national de la République slovaque ont participé à l'étude. Chaque député a subi des violences en ligne. Presque toutes ont subi des violences psychologiques. Plus de la moitié ont également été victimes de harcèlement sexuel, a déclaré Kristina Gotardova, représentante de l'organisation. Jusqu'à 37% des femmes interrogées ont subi des violences physiques, notamment des menaces de mort ou d'usage d'armes, et près d'une députée sur trois a été victime de violences économiques, a déclaré Gotardova, ajoutant que près des deux tiers des femmes parlementaires sont agressées quotidiennement ou plusieurs fois par semaine. Lors de la conférence de presse, les femmes politiques ont elles-mêmes convenu que de tels comportements n'avaient pas leur place en politique ni dans la société. Selon les auteurs, l'étude confirme que les violences faites aux femmes politiques constituent un grave problème social et structurel en Slovaquie. La faible participation des femmes contribue également à une démocratie à visage masculin. Il est inacceptable que les vulgarités, les insultes et l'agression soient une réaction à l'entrée d'une femme dans la vie publique et à son engagement politique. Si nous voulons une société digne, nous devons commencer par la dignité au sein même du Parlement, car ce problème est transpolitique. Il ne concerne ni la coalition ni l'opposition, mais nous concerne tous, a souligné M. Rashi. Il a ajouté que si la politique est un environnement hostile, marqué par des attaques constantes contre les femmes et leurs familles, il est difficile d'espérer leur engagement. L'organisation Bez sexisme ou non au sexisme mène actuellement une étude sur l'égalité des sexes, le sexisme et la culture du travail. Elle examine également les conditions de travail des femmes députées et employées de l'Assemblée nationale de la République slovaque, notamment les violences qu'elles subissent. Les résultats préliminaires montrent également que les compétences des femmes députées sont remises en question. Chers auditeurs, nous vous proposons maintenant de suivre sur les ondes de Radio Slovaquie Internationale la reprise de l'une de nos émissions. Bonne écoute!
2: Dobrý večer, dobrý deň, chers amis. Comme chaque jeudi, la section française de Radio Slovaquie Internationale vous propose une émission imprégnée de la culture et de l'histoire. Eva est prête à enregistrer les voix de l'équipe et intercaler des pauses musicales préparées par František. Quel est le programme que Susanna a préparé à votre intention? La création du plasticien Jan Juhaniak est marquée du français. Il vous en donnera l'explication. Et nous vous invitons également à l'écoute d'un entretien, disons, décontracté avec Maria Dantin Dopierova. Merci de demeurer à l'écoute et qu'elle vous soit agréable.

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1: Le jeune plasticien Jan Juhaniak consacre sa création à l'art abstrait, aux collages, photographies, aux illustrations et d'autres genres artistiques encore. Il a eu des expositions en Slovaquie, en République tchèque et en France. Mentionnons quelques-unes pour votre information.
2: En Slovaquie, Tour de France dans la galerie X à Bratislava, Natura Vulgaris à la galerie Karavka à Prešov, Enfant et encore enfant au château de Modrikameň.
1: En Tchéquie, par exemple, l'exposition Café à la française à Pardubice et en France à la Cité des Arts à Paris avance à la galerie Depardieu à Nice et ailleurs. Jan Juhaniak caractérise sa création.
2: Ma création, je la diviserai en deux parties principales, l'abstraction et les collages. Je m'y consacre depuis mes études supérieures. J'ai étudié l'art pictural classique à Banská Bystrica, c'est-à-dire le portrait, le paysage, la nature morte, la combinaison, le mariage des couleurs, par exemple, la théorie des couleurs, donc la transcription du réel sur la toile. J'ai peint, j'ai dessiné et en même temps, je cherchais ma propre expression. J'ai trouvé un chemin naturel vers l'art abstrait et le collage. L'abstrait est en effet ma réaction à la transcription du réel.
1: Et le collage?
2: C'était une certaine expérimentation d'utilisation de matériaux divers avec le papier et la peinture. D'abord, c'était des collages d'un format réduit, représentatif. Je les orientais vers le monde de l'enfant, mais en combinaison avec le monde abstrait. Deux mondes y étaient confrontés, le monde du réel et le monde de l'abstrait. Aujourd'hui, je fais toujours des collages. La technique des collages ouvre des espaces illimités.
1: Peinture, collage constituent son assise de vie. Mais Jan Juhaniak a plusieurs cordes artistiques à son arc. Celle, par exemple, de se consacrer également à la musique. Au cours de ses études, il a fait partie d'un ensemble avec ses amis. Ils y jouaient de la guitare, du piano, du violon, des compositions empreintes de poésie. Il compose toujours et peut-être jouera-t-il un jour de nouveau avec un ensemble musical, s'il s'en trouve. Jan Juhaniak, vous créez, vous travaillez le métal. Vous collaborez avec le plasticien tchèque Vladimír Škoda qui vit à Paris. Vous avez exposé dans plusieurs villes françaises. Vos œuvres, les titres de vos expositions sont marqués du français. Était-ce déjà le cas avant votre séjour à la Cité des Arts à Paris?
2: Oui, mon premier contact avec le français a eu lieu à l'école de l'art plastique appliqué à Kremnica. Puis, lors de mes études supérieures, je suis allé en stage à Bruxelles. Et puis, j'ai été à Paris, chez le sculpteur Vladimír Škoda, pour qui je travaille toujours aujourd'hui. Ma relation avec la France perdure. J'ai achevé mes études en 2015. Et en novembre, grâce à l'Union des plasticiens slovaques, je me suis retrouvé au centre de Paris, à la Cité des Arts, un endroit magnifique et historique.
1: Mais votre séjour y a été particulier.
2: J'étais en effet à Paris précisément quand se sont déroulés ces tristes attentats au Bataclan et autres lieux de la capitale. J'ai ressenti et éprouvé la nécessité de devoir réagir à ces événements. L'objectif de mon séjour était de travailler avec des matériaux trouvés dans la ville, par exemple chez les bouquinistes. En réaction aux attentats, j'ai créé plusieurs collages que j'ai nommés « collages de piété ». J'ai exposé ces collages principalement en République tchèque, à l'Alliance française à Pardubice et České Budějovice. Cette année, je devais les exposer à Brno. À deux reprises, j'ai exposé les collages de piété en Slovaquie.
1: Monsieur Juhaniak, quelques mots sur vos expositions en France.
2: Cela a commencé à Vence. J'étais à la recherche d'une résidence en Provence, région qui m'impressionne. Après un certain temps, je suis tombé sur une résidence qui s'ouvrait pour recevoir les artistes français et étrangers. J'ai été l'un des premiers et dans le cadre de celle-ci, j'ai présenté ma première petite exposition d'œuvres qui ont vu le jour à Vence. Mon souhait était orienté vers une plus grande exposition dans cette région. J'ai présenté ma création à plusieurs institutions et galeries. Et c'est la galerie de Nice qui m'a offert l'espace et la possibilité d'exposer. J'y ai présenté mes collages combinés, créés en Slovaquie. Et après, je me suis vu offert l'opportunité d'exposer à la Garde, dans le Var. Je dois préciser que cela était, professionnellement, mon exposition la plus réussie. Exposées s'y sont retrouvées mes œuvres allant de mes débuts jusqu'à présent, donc un panorama de mes collages sur divers thèmes qui ont vu le jour lors des 9-10 dernières années. Et c'était aussi la dernière exposition que j'ai pu réaliser en février 2020.
1: Merci Jan Juhaniak. Chers amis, dans l'avenir plus ou moins proche, cet artiste se présentera en tant qu'illustrateur des vers de Victoria Lorange Kravalová, Slovaque vivant à Paris, que nous avons déjà présenté sur notre antenne.
2: À plusieurs reprises, nos auditeurs sur Radio Slovaquie Internationale ont pu entendre Maria Dantin Dobrieva, slovaque vivant à Paris avec son mari, belge et leurs trois enfants. Elle y occupe professionnellement un poste à responsabilité. Radio Slovaquie Internationale a partagé l'ambiance de Noël dans sa famille. Sur notre antenne, nous avons présenté ses livres « Moments parisiens »,« Paris, ma deuxième maison » et le dernier qui a pour titre « Francusco Crijom Crajom, la France dans tous les sens ».
1: Aujourd'hui, vous entendrez Maria dans un entretien à bâton rompu très décontracté en cette période de régression de la pandémie, mais qui de loin ne touche pas à son terme. Néanmoins, la situation s'améliore jour après jour, tant en France qu'en Slovaquie. RSI a eu l'opportunité de joindre Maria au téléphone le 19 mai dernier. La première question qui s'est présentée instinctivement était celle-ci. Comment cela se passe chez vous?
0: Chez nous, maintenant, c'est un peu difficile à suivre parce que j'ai deux lycéens et un collégien. Et les lycées, ils sont en demi-jauge depuis quelques semaines. Ça veut dire qu'ils sont à moitié en présentiel, moitié en distance. C'est une demi-journée à l'école ou à la maison. Après, il y a les cours à distance. Donc, avec les plannings, je ne m'y retrouve plus. Heureusement qu'ils suivent tout seuls. Ils doivent suivre les heures pour ne pas être en retard et pour ne pas louper des cours.
1: C'est quant à l'école de votre fille et vos deux fils et votre travail?
0: Je me déplace au travail une fois par semaine. Tout est mélangé. C'est en partie, on travaille et on étudie à la maison et en partie, on se déplace. Et aujourd'hui, c'est un jour plein d'émotions parce que c'est le premier jour, après je ne sais pas combien de mois, que les terrasses et les cafés ouvrent. Je me réjouis dans les jours qui suivent de pouvoir aller sur une terrasse de café. Parce qu'en France, je pense que c'est un peu différent par rapport à la Slovaquie. Les écoles n'étaient fermées que deux semaines depuis le début d'année. Par contre, les cafés, je pense que depuis octobre, il n'y a rien qui a été ouvert, ni les restaurants, ni les cafés, ni les musées. Pour nous, c'est vraiment en France maintenant un grand jour. Déjà, on sent que la pandémie, la situation, ça s'améliore.
1: En Slovaquie, les écoles se sont ouvertes le 17 mai et les terrasses de cafés et restaurants le 24. J'espère que ceci ne sera pris en mauvaise part en lui attribuant un caractère publicitaire à but commercial, mais sur Facebook, Maria, vous avez apporté une brise de relaxation à ceux qui vous suivent. Vu leur réaction, celle venue de France et celle venue de Slovaquie. Chers amis, Maria y a placé des photographies d'endroits visités avec ses enfants. Beaucoup fort connus, mais aussi de petits coins plus discrets de Paris, de belles villes plus ou moins éloignées de la capitale française, des détails remarqués sur des immeubles et maisons, des balcons, des fleurs. Me reviennent en mémoire les photos de l'avenue des Champs-Élysées absolument vide, pas une voiture, pas un être vivant, d'où se dégage un aspect étrange. Elles sont sous-titrées « Congés, vacances aux Champs-Élysées ». Je dirais « Vous êtes une famille modèle ». La photographie, c'est votre passe-temps?
0: C'est mon loisir. Je me dis qu'un jour, Je prendrai un cours, un vrai cours de photographie pour m'améliorer techniquement. Il faut que je corrige. C'est vraiment gentil et ça me fait plaisir pour les photos. Mais je pense que Facebook, il montre juste une toute petite partie du quotidien. On n'est pas du tout la famille modèle. Avec trois adolescents, c'est vraiment toujours une expédition et difficile de sortir tout le monde derrière les écrans. Il faut les préparer d'abord psychologiquement que voilà, tel jour et tel jour, on fera une sortie. On n'en a pas fait beaucoup dans la période où on était limité à 10 km depuis la maison. Alors, et en plus, ça tombait dans les vacances scolaires d'avril. Et dans la période de quelques jours de congé. Donc, effectivement, on a fait cette escapade aux Champs-Élysées parce qu'il y avait une exposition, les statues en bronze du chat Guélou.

0: très qui m'était inconnu jusqu'alors. Mais en même temps, ce que je voudrais absolument goûter sont vos plats, vos tartes et autres délices que vous préparez et servez si délicatement votre famille, à l'image de la bonne maman que vous êtes.
1: Il y en a plein des gens qui font ces petites choses qui font plaisir, c'est juste peut-être que tout le monde ne les partage pas sur Facebook comme moi. Je trouve la joie dans le fait de réfléchir sur ce que je vais cuisiner, dans la recherche de, après aller au marché de tous les ingrédients, tout ce qu'il faut. Ce plaisir de cuisiner et préparer les repas, moi je pense que c'est pas seulement la nourriture qu'on transmet, mais je crois un peu à une idée que j'ai lue dans un livre qui s'appelle « La singulière tristesse du gâteau au citron » de Aimé Bender, qui était que quand on mange quelque chose, on sent dans les goûts si la personne a préparé les plats avec l'amour, on sent les émotions dedans dans les goûts de celui qui a préparé. C'est peut-être un peu bête, mais moi j'y crois pleinement. C'est pour ça que moi je suis complètement résistante pour les robots sophistiqués de cuisine, parce que je pense que le fait de couper, même pendant une demi-heure, des petits légumes soi-même, de travailler, d'avoir le contact avec les mains, avec la pâte, avec tous les aliments, moi je pense que c'est aussi ça qui est important, à quoi on pense quand on prépare tout ça. Et dans notre famille, ma mère, elle cuisinait toujours très bien, c'était des choses simples, mais toujours très goûteuses. Il y avait une plénitude de goût. Moi, j'espère, en tout cas, j'aimerais bien pouvoir transmettre aussi ça quand je cuisine, parce que j'aime pas quand les plats sont fades. C'est la cause des émotions, peut-être, qui manquent. Et alors, c'est pour ça que j'aime bien cuisiner et j'essaie de le faire avec toutes les émotions qui vont avec.
0: Nous sommes en liaison téléphonique sur RSI avec Maria Dantin Dopierova. Maria, vous suivez la scène culturelle, la littérature slovaque de près?
1: Oui, je ne sais pas si on peut dire de près ou si c'est un peu survolé, mais c'est vrai que les réseaux sociaux, notamment Facebook, ça m'aide beaucoup, déjà parce que les amis partagent, que les écrivains, les écrivaines partagent comme des informations, ce qui sort en Slovaquie comme des livres, culturellement ce qui se passe, ce qui commence à passer maintenant avec l'ouverture de nouveau des événements de la culture. Pour moi, déjà, c'est l'intérêt, mais aussi, c'est un lien que je garde avec mon pays, avec la langue, avec les gens que je connais ou que je connais pas, mais j'admire, et c'est pour ça que je les suis, ou pour moi, sont intéressants. Tout ensemble, ça me fait encore vivre comme une Slovaque, et comme si en partie, j'étais encore en Slovaquie. Et bien sûr, j'essaie de suivre ce qui se passe en France, et que je les attache ici, et même culturellement, c'est pas seulement la littérature slovaque qui m'intéresse, c'est la littérature de n'importe quel autre pays. Voilà.
0: Depuis combien de temps vous n'êtes pas revenu en Slovaquie?
1: Maintenant, ça devient même difficile de le dire. Je pense que ça va faire 2 ans en été. Maintenant, j'y compte vraiment qu'au mois de juillet, nous pourrions y aller. Après, bon, je ne sais pas si mes parents pourront venir prochainement ici, mais en tout cas, moi, j'espère que la situation permettra qu'on reprendra notre rythme au moins 2 fois par an et qu'il n'y aura pas cette longue absence de nouveau.
0: Terminons sur cet optimisme. Peut-être on se reverra dans votre ville natale à Pieškany.
1: Moi, avec plaisir.

Chers amis, nous étions bien en votre compagnie, mais il faut terminer pour aujourd'hui, pour nous retrouver jeudi prochain pour une nouvelle page de l'histoire et culture slovaque. Bon reste de la semaine.

0: Hier, de l'Organisation internationale du travail du 3 juin à Genève, la République slovaque a soutenu une résolution visant à renforcer le statut et les droits de la Palestine au sein de cette organisation. Le renforcement du dialogue multilatéral et l'intégration de la Palestine aux institutions internationales peuvent contribuer à créer les conditions d'un règlement pacifique du conflit israélo-palestinien, a déclaré le ministre des Affaires étrangères et européennes de la République slovaque, Juraj Blanár.
1: Gros plan.
0: Voici les résultats de la première étude sur les violences sexistes à l'encontre des femmes politiques en Slovaquie. Ces résultats ont été présentés mercredi par l'organisation non gouvernementale Možnost Voľby, possibilité de choisir, en présence de plusieurs membres de la coalition et de l'opposition au Conseil national de la République slovaque. Les résultats de l'étude reflètent leurs expériences. Toute forme de violence ou d'agression envers les femmes a également été condamnée par le président du Conseil national de la République slovaque, Richard Rashi. 27 des 33 femmes membres du Conseil national de la République slovaque ont participé à l'étude. Chaque député a subi des violences en ligne. Presque toutes ont subi des violences psychologiques. Plus de la moitié ont également été victimes de harcèlement sexuel, a déclaré Kristina Gotardova, représentante de l'organisation. Jusqu'à 37% des femmes interrogées ont subi des violences physiques, notamment des menaces de mort ou d'usage d'armes, et près d'une députée sur trois a été victime de violences économiques, a déclaré Gotardova, ajoutant que près des deux tiers des femmes parlementaires sont agressées quotidiennement ou plusieurs fois par semaine. Lors de la conférence de presse, les femmes politiques ont elles-mêmes convenu que de tels comportements n'avaient pas leur place en politique ni dans la société. Selon les auteurs, l'étude confirme que les violences faites aux femmes politiques constituent un grave problème social et structurel en Slovaquie. La faible participation des femmes contribue également à une démocratie à visage masculin. Il est inacceptable que les vulgarités, les insultes et l'agression soient une réaction à l'entrée d'une femme dans la vie publique et à son engagement politique. Si nous voulons une société digne, nous devons commencer par la dignité au sein même du Parlement, car ce problème est transpolitique. Il ne concerne ni la coalition ni l'opposition, mais nous concerne tous, a souligné M. Rashi. Il a ajouté que si la politique est un environnement hostile, marqué par des attaques constantes contre les femmes et leurs familles, il est difficile d'espérer leur engagement. L'organisation Bez sexisme ou non au sexisme mène actuellement une étude sur l'égalité des sexes, le sexisme et la culture du travail. Elle examine également les conditions de travail des femmes députées et employées de l'Assemblée nationale de la République slovaque, notamment les violences qu'elles subissent. Les résultats préliminaires montrent également que les compétences des femmes députées sont remises en question.
2: Chers auditeurs, nous vous proposons maintenant de suivre sur les ondes de Radio Slovaquie Internationale la reprise de l'une de nos émissions. Bonne écoute!
3: Dobrý večer, dobrý deň, chers amis. Comme chaque jeudi, la section française de Radio Slovaquie Internationale vous propose une émission imprégnée de la culture et de l'histoire. Eva est prête à enregistrer les voix de l'équipe et intercaler des pauses musicales préparées par František. Quel est le programme que Susanna a préparé à votre intention? La création du plasticien Jan Juhaniak est marquée du français. Il vous en donnera l'explication. Et nous vous invitons également à l'écoute d'un entretien, disons, décontracté avec Maria Dantin Dopierova. Merci de demeurer à l'écoute et qu'elle vous soit agréable.

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1: Le jeune plasticien Jan Juhaniak consacre sa création à l'art abstrait, aux collages, photographies, aux illustrations et d'autres genres artistiques encore. Il a eu des expositions en Slovaquie, en République tchèque et en France. Mentionnons quelques-unes pour votre information.
2: En Slovaquie, Tour de France dans la galerie X à Bratislava, Natura Vulgaris à la galerie Karavka à Prešov, Enfant et encore enfant au château de Modrikameň.
1: En Tchéquie, par exemple, l'exposition Café à la française à Pardubice et en France, à la Cité des Arts à Paris, avance à la galerie Depardieu à Nice et ailleurs. Jan Juhaniak caractérise sa création.
2: Ma création, je la diviserai en deux parties principales, l'abstraction et les collages. Je m'y consacre depuis mes études supérieures. J'ai étudié l'art pictural classique à Banská Bystrica, c'est-à-dire le portrait, le paysage, la nature morte, la combinaison, le mariage des couleurs, par exemple, la théorie des couleurs, donc la transcription du réel sur la toile. J'ai peint, j'ai dessiné et en même temps, je cherchais ma propre expression. J'ai trouvé un chemin naturel vers l'art abstrait et le collage. L'abstrait est en effet ma réaction à la transcription du réel.
1: Et le collage?
2: C'était une certaine expérimentation d'utilisation de matériaux divers avec le papier et la peinture. D'abord, c'était des collages d'un format réduit, représentatif. Je les orientais vers le monde de l'enfant, mais en combinaison avec le monde abstrait. Deux mondes y étaient confrontés, le monde du réel et le monde de l'abstrait. Aujourd'hui, je fais toujours des collages. La technique des collages ouvre des espaces illimités.
1: Peinture, collage constituent son assise de vie. Mais Jan Juhaniak a plusieurs cordes artistiques à son arc. Celle, par exemple, de se consacrer également à la musique. Au cours de ses études, il a fait partie d'un ensemble avec ses amis. Ils y jouaient de la guitare, du piano, du violon, des compositions empreintes de poésie. Il compose toujours et peut-être jouera-t-il un jour de nouveau avec un ensemble musical, s'il s'en trouve. Jan Juhaniak, vous créez, vous travaillez le métal. Vous collaborez avec le plasticien tchèque Vladimír Škoda qui vit à Paris. Vous avez exposé dans plusieurs villes françaises. Vos œuvres, les titres de vos expositions sont marqués du français. Était-ce déjà le cas avant votre séjour à la Cité des Arts à Paris?
2: Oui, mon premier contact avec le français a eu lieu à l'école de l'art plastique appliqué à Kremnica. Puis, lors de mes études supérieures, je suis allé en stage à Bruxelles. Et puis, j'ai été à Paris, chez le sculpteur Vladimír Škoda, pour qui je travaille toujours aujourd'hui. Ma relation avec la France perdure. J'ai achevé mes études en 2015. Et en novembre, grâce à l'Union des plasticiens slovaques, je me suis retrouvé au centre de Paris, à la Cité des Arts, un endroit magnifique et historique.
1: Mais votre séjour y a été particulier.
2: J'étais en effet à Paris précisément quand se sont déroulés ces tristes attentats au Bataclan et autres lieux de la capitale. J'ai ressenti et éprouvé la nécessité de devoir réagir à ces événements. L'objectif de mon séjour était de travailler avec des matériaux trouvés dans la ville, par exemple chez les bouquinistes. En réaction aux attentats, j'ai créé plusieurs collages que j'ai nommés « collages de piété ». J'ai exposé ces collages principalement en République tchèque, à l'Alliance française à Pardubice et České Budějovice. Cette année, je devais les exposer à Brno. À deux reprises, j'ai exposé les collages de piété en Slovaquie.
1: Monsieur Juhaniak, quelques mots sur vos expositions en France.
2: Cela a commencé à Vence. J'étais à la recherche d'une résidence en Provence, région qui m'impressionne. Après un certain temps, je suis tombé sur une résidence qui s'ouvrait pour recevoir les artistes français et étrangers. J'y étais l'un des premiers Et dans le cadre de celle-ci, j'ai présenté ma première petite exposition d'œuvres qui ont vu le jour à Vence. Mon souhait était orienté vers une plus grande exposition dans cette région. J'ai présenté ma création à plusieurs institutions et galeries. Et c'est la galerie de Nice qui m'a offert l'espace et la possibilité d'exposer. J'ai présenté mes collages combinés, créés en Slovaquie. Et après, je me suis vu offert l'opportunité d'exposer à la Garde, dans le Var. Je dois préciser que cela était, professionnellement, mon exposition la plus réussie. Exposées s'y sont retrouvées mes œuvres allant de mes débuts jusqu'à présent, donc un panorama de mes collages sur divers thèmes qui ont vu le jour lors des 9-10 dernières années. Et c'était aussi la dernière exposition que j'ai pu réaliser en février 2020.
1: Merci Jan Juhaniak. Chers amis, dans l'avenir plus ou moins proche, cet artiste se présentera en tant qu'illustrateur des vers de Victoria Lorange Krabalová, Slovaque vivant à Paris, que nous avons déjà présenté sur notre antenne.
2: À plusieurs reprises, nos auditeurs sur Radio Slovaquie Internationale ont pu entendre Maria Dantin Dobrieva, slovaque vivant à Paris avec son mari, belge et leurs 3 enfants. Elle y occupe professionnellement un poste à responsabilité. Radio Slovaquie Internationale a partagé l'ambiance de Noël dans sa famille. Sur notre antenne, nous avons présenté ses livres « Moments parisiens »,« Paris, ma deuxième maison » et le dernier qui a pour titre « Francusco Crijom Crajom, la France dans tous les sens ».
1: Aujourd'hui, vous entendrez Maria dans un entretien à bâton rompu très décontracté en cette période de régression de la pandémie, mais qui de loin ne touche pas à son terme. Néanmoins, la situation s'améliore jour après jour, tant en France qu'en Slovaquie. RSI a eu l'opportunité de joindre Maria au téléphone le 19 mai dernier. La première question qui s'est présentée instinctivement était celle-ci. Comment cela se passe chez vous?
0: Chez nous, maintenant, c'est un peu difficile à suivre parce que j'ai 2 lycéens et 1 collégien. Et les lycées, ils sont en demi-jauge depuis quelques semaines. Ça veut dire qu'ils sont à moitié en présentiel, moitié en distance. C'est une demi-journée à l'école ou à la maison. Après, il y a les cours à distance. Donc, avec les plannings, je m'y retrouve plus heureusement qu'ils suivent tout seuls. Ils doivent suivre les heures pour ne pas être en retard et pour ne pas louper des cours.
1: C'est quant à l'école de votre fille et vos 2 fils. Et votre travail?
0: Je me déplace au travail 1 fois par semaine. Tout est mélangé. C'est en partie, on travaille et on étudie à la maison et en partie, on se déplace. Et aujourd'hui, c'est un jour plein d'émotions parce que c'est le premier jour, après je ne sais pas combien de mois, que les terrasses et les cafés ouvrent. Je me réjouis dans les jours qui suivent de pouvoir aller sur une terrasse de café. Parce qu'en France, je pense que c'est un peu différent par rapport à la Slovaquie. Les écoles n'étaient fermées que 2 semaines depuis le début d'année. Par contre, les cafés, je pense que depuis octobre, il n'y a rien qui a été ouvert. Ni les restaurants, ni les cafés, ni les musées. Pour nous, c'est vraiment en France maintenant un grand jour. Déjà, on sent que la pandémie, la situation, ça s'améliore.
1: En Slovaquie, les écoles se sont ouvertes le 17 mai et les terrasses de cafés et restaurants le 24. J'espère que ceci ne sera pris en mauvaise part en lui attribuant un caractère publicitaire à but commercial, mais sur Facebook, Maria, vous avez apporté une brise de relaxation à ceux qui vous suivent. Vu leur réaction, celle venue de France et celle venue de Slovaquie. Chers amis, Maria y a placé des photographies d'endroits visités avec ses enfants. Beaucoup fort connus, mais aussi de petits coins plus discrets de Paris, de belles villes plus ou moins éloignées de la capitale française, des détails remarqués sur des immeubles et maisons, des balcons, des fleurs. Me reviennent en mémoire les photos de l'avenue des Champs-Élysées absolument vide, pas une voiture, pas un être vivant, d'où se dégage un aspect étrange. Elles sont sous-titrées « Congés, vacances aux Champs-Élysées ». Je dirais « Vous êtes une famille modèle ». La photographie, c'est votre passe-temps?
0: C'est mon loisir. Je me dis qu'un jour, Je prendrai un cours, un vrai cours de photographie pour m'améliorer techniquement. Il faut que je corrige. C'est vraiment gentil et ça me fait plaisir pour les photos. Mais je pense que Facebook, il montre juste une toute petite partie du quotidien. On n'est pas du tout la famille modèle. C'est avec 3 adolescents, c'est vraiment toujours une expédition et difficile de sortir tout le monde derrière les écrans. Il faut les préparer d'abord psychologiquement que voilà, tel jour et tel jour, on fera une sortie. On n'en a pas fait beaucoup dans la période où on était limité à 10 km depuis la maison. Alors, et en plus, ça tombait dans les vacances scolaires d'avril. Et dans la période de quelques jours de congé. Donc, effectivement, on a fait cette escapade aux Champs-Élysées parce qu'il y avait une exposition, les statues en bronze du chat Guélouk. Je me disais que ça peut être motivant pour les enfants, c'est quelque chose qui est drôle et pour toute la famille, comme la cause de la sortie. Et voilà, c'était le cas. Sinon, moi-même, j'aime beaucoup aller à Paris, marcher. Et même si je commence vraiment à sentir la tristesse de la ville sans les touristes, il faut que je dise que j'ai découvert la ville sous un autre angle parce qu'on voit beaucoup mieux l'architecture et les bâtiments. Et la lumière, j'en ai pleinement profité avec l'appareil photo.
1: Pour ma part, je dois dire que vos photos m'ont

0: tout ce qu'il faut. Ce plaisir de cuisiner et préparer les repas, moi je pense que c'est pas seulement la nourriture qu'on transmet, mais je crois un peu à une idée que j'ai lue dans un livre qui s'appelle « La singulière tristesse du gâteau au citron » de Aimé Bender, qui était que quand on mange quelque chose, on sent dans les goûts si la personne a préparé les plats avec l'amour, on sent les émotions dedans, dans les goûts de celui qui a préparé. C'est peut-être un peu bête, mais moi j'y crois pleinement. Et c'est pour ça que moi, je suis complètement résistante pour les robots sophistiqués de cuisine, parce que je pense que le fait de couper, même pendant une demi-heure, des petits légumes soi-même, de travailler, d'avoir le contact avec les mains, avec la pâte, avec tous les aliments, moi, je pense que c'est aussi ça qui est important, à quoi on pense quand on prépare tout ça. Et dans notre famille, ma mère, elle cuisinait toujours très bien. C'était des choses simples, mais toujours très goûteuses. Il y avait une plénitude de goût. Moi, j'espère, en tout cas, j'aimerais bien pouvoir transmettre aussi ça quand je cuisine, parce que j'aime pas quand les plats sont fades. C'est la cause des émotions, peut-être, qui manquent. Et alors, c'est pour ça que j'aime bien cuisiner et j'essaie de le faire avec toutes les émotions qui vont avec.
1: Nous sommes en liaison téléphonique sur RSI avec Maria Dantin Dopierova. Maria, vous suivez la scène culturelle, la littérature slovaque de près?
0: Oui, je ne sais pas si on peut dire de près ou si c'est un peu survolé, mais c'est vrai que les réseaux sociaux, notamment Facebook, ça m'aide beaucoup, déjà parce que les amis partagent, que les écrivains, les écrivaines partagent comme des informations, ce qui sort en Slovaquie comme des livres, culturellement ce qui se passe, ce qui commence à se passer maintenant avec l'ouverture de nouveau des événements de la culture. Pour moi, déjà, c'est l'intérêt, mais aussi c'est un lien que je garde avec mon pays, avec la langue, avec les gens que je connais ou que je connais pas, mais j'admire, et c'est pour ça que je les suis, ou pour moi, sont intéressants. Tout ensemble, ça me fait encore vivre comme une Slovaque, et comme si en partie, j'étais encore en Slovaquie. Et bien sûr, j'essaie de suivre ce qui se passe en France et que je les attache ici, et même culturellement. C'est pas seulement la littérature slovaque qui m'intéresse, c'est la littérature de n'importe quel autre pays. Voilà.
1: Depuis combien de temps vous n'êtes pas revenu en Slovaquie?
0: Maintenant, ça devient même difficile de le dire. Je pense que ça va faire 2 ans en été. Maintenant, j'y compte vraiment qu'au mois de juillet, nous pourrions y aller. Après, bon, je sais pas si mes parents pourront venir prochainement ici, mais en tout cas, moi, j'espère que la situation permettra qu'on reprendra notre rythme au moins 2 fois par an et qu'il n'y aura pas cette longue absence de nouveau.
1: Terminons sur cet optimisme. Peut-être on se reverra dans votre ville natale à Pieškany.
0: Moi, avec plaisir.

Mes amis, nous étions bien en votre compagnie, mais il faut terminer pour aujourd'hui, pour nous retrouver jeudi prochain pour une nouvelle page de l'histoire et culture slovaque. Bon reste de la semaine.